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Tout ça, c'est quoi? 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

auditrices et auditeurs, chers internautes de Radio Ndokeluka 100.9 FM, bonjour et bienvenue dans la matinale info de ce vendredi. La dernière matinale info de la 26e semaine où nous fêtons Anselme, à tous les prénommés Anselme, bonne fête patronale. Le signe du mois est cancer. Jusqu'à aujourd'hui, nous totalisons déjà 177 jours et il nous reste 188 jours. Une seule intercelle peut incendier toute la forêt. Voilà l'adage de ce vendredi. L'explication nous dit ceci, un petit comportement à risque peut entraîner de lourdes conséquences. Le monde commémore aujourd'hui la journée internationale contre l'abus et les trafics des drogues. Également à côté, nous célébrons la journée internationale des Nations Unies pour le soutien aux victimes de la torture. Appelez-moi au micro Jefferson Digaraba pour vous servir dans cette matinale info. Sur les mille et un boutons, c'est le travail de Sosten Mikel Ozuneita. À toutes et à tous, nous souhaitons la bienvenue dans la matinale info de ce vendredi. Bar encore à la couette ensuite. 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

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Mouvement populaire de secours, ce sera Radio de Kiluka, c'est le titre que nous écoutons actuellement. Avec l'orchestre Canon Star sur Radio de Kiluka.

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0: 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Activité.
1: Activité qui doit être singe.
0: Vendredi, tu l'as souka qui tombe dans un Pacifique.
1: Vendredi, tu l'as souka qui tombe dans un Pacifique. Quand même, il faut les pieds à la Guinée, mais quand même, c'est moi qui en joue.
0: Allez, tu barras, c'est quoi, Igwe?
1: Il dit par la tâche, mon type, c'est un bâtiment Milan de Boutou. Il a grandi, il a fait un professeur qui était dans un bâtiment du site de Bergati. Et puis, il a grandi, il faut que ça soit. 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
0: ça va ngoketa.
2: Non, il a un jour. Quand il a un jour, il y a une photo.
0: Ah, Nila, il a un mal à ton sauté, il y a un zéré.
2: Ouais, Nila.
0: Il y a que tout se passe bien là-bas.
2: Hein?
0: Il d'abord, tu sais quoi passer quand tu n'as
2: Nila, il a un peu de temps. Il est en carrière, il est en matière.
0: Il vous passe un an là-bas, c'est quoi?
2: Ah, mais mon ami, il est en Ismaël. Il m'a des bonheurs. Il m'a grâce à Dieu. 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
1: 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Je ne peux pas réciter.
2: 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Les fruits. Je connais beaucoup de fruits. La banane, l'orange, l'ananas, la menthe. Il y a un gros noyau. Dans les oranges, il y a un petit grain. Des pépins, j'aime tous les fruits, mais surtout la banane, bien sucré, l'ananas et la goyave qui sont aussi bons. D'après madame Inès.
1: Et madame, on s'en fout, moi, il en a là.
2: Oui, madame.
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Depuis la RDC, vous écoutez Radio Ndekilou quand on vous dit Mbote. Sur le bouquet canal au numéro 972, on vous salue aussi. Le titre c'est On est ensemble de l'album Abracadabra du groupe Quartier Latin avec le grand Mopa au Kofi Olomide sur Radio Ndekilou.

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0: Bonjour à toutes et à tous, il est 6h à Bangui, même heure à Zémio. Nous suivons le journal avec Christora Jordan Badingbi. Jordan, bonjour.
1: Bonjour Jefferson Zikaraba, bonjour à tous. À la une, face au péril des mines utilisées par les groupes armés dans plusieurs régions, la MINUSCA et le gouvernement unissent leurs forces pour éradiquer cette pratique. L'affaire Boussambélé impliquant l'ancien président François Bozizé se poursuit devant la Cour pénale spéciale ici à Bangui. Cependant, les habitants de la localité ne suivent pas ce procès, les raisons de cette édition. Cri de détresse des réfugiés centrafricains installés sur des sites de Molé et de Wenzé, ils déplorent des conditions de vie extrêmement difficiles. En sport, Beach volley, le tournoi du championnat d'Afrique des Nations de la zone 4 s'ouvre aujourd'hui à Bangui. Plus de détails dans la page sport.
0: Le gouvernement et la MINUSCA s'unissent contre le péril des engins explosifs.
1: Un plan stratégique national a été élaboré hier à Bangui pour lutter contre l'usage des mines en République centrafricaine. L'essentiel de ce projet avec Martial Sef Mbetisinga.
2: Depuis 2022, plusieurs régions du pays, notamment l'Ouam, l'Ouam-Pendi et la Nanamambéré, font face à la résurgence des engins explosifs. Cette situation paralyse la libre circulation des personnes et des biens, causant d'énormes pertes au sein de la population. Malgré l'appui indispensable de la MINUSCA pour le déminage, le gouvernement centrafricain a intensifié son engagement. Avec la création de l'Autorité nationale de lutte anti-mine, un nouveau plan est désormais établi. Lieutenant-colonel Edgar Gazaka, coordinateur national de l'action anti-mine.
3: Dans ce document stratégique, les points importants, justement, c'est la mobilisation des ressources, justement, pour pouvoir faire fonctionner la structure qui à peine vient d'être créée par le chef de l'État. Ça, c'est déjà le point 1. Le point 2, c'est pour permettre au gouvernement d'avoir une vision claire sur comment est-ce que les activités de l'autorité nationale puissent être fonctionnées.
2: Même si le coût et les zones cibles du plan restent à déterminer, la MINUSCA s'engage fermement à soutenir cette action pour la protection des civils. Ibrahim Diouf Cissé, représentant spécial adjoint par intérim de la MINUSCA.
4: Dans ce contexte, je tiens à réaffirmer que la MINUSCA, à travers le service de lutte anti-mine des Nations Unies, UNMAS, demeure pleinement engagé aux côtés du gouvernement centrafricain pour accompagner ces processus.
2: Selon les autorités centrafricaines, ce plan stratégique validé sera bientôt présenté au président de la République afin d'engager les premières actions sur le terrain.
1: Merci à vous, merci à Stephen Bittisinger.
0: Le calme est revenu depuis hier soir à Zémio dans le Haut-Bomou.
1: En cause, une violente altercation survenue entre les forces armées centrafricaines Faka et leurs alliés russes. Prise de panique, toute la population a eu très peur. Le bilan fait état d'une femme enceinte tuée et un homme militaire des Faka blessé. La ville est redevenue calme, mais les habitants hésitent toujours à sortir pour répondre à leurs activités. Cependant, un autre élément du groupe Wagner a été tué avant-hier à Amdafog de la Vakaga par des présumés combattants soudanais des forces de soutien rapide FSR. Pendant ce temps, à Yalinga, la population vit toujours dans la frayeur. 10 personnes, en majorité des jeunes, ont été enlevées par des hommes de la LRA de Joseph Kony. Les autorités locales appellent Bangui à réagir d'urgence pour obtenir leur libération.
0: Le procès des violations des droits de l'homme de Boussambélé entre 2009 et 2013 se poursuit à la Cour pénale spéciale sans être suivi par la population locale, faute de couverture par la radio nationale.
1: Les habitants de Bourbazou gardent un souvenir douloureux de la prison surnommée Guantanamo dans leur localité. Nos reporters Jean-Hugues Bagali et Gordes Kensinapaï sont allés à leur rencontre.
5: Situé à l'entrée de Boussambélé, à 5 km de la ville, est calme. Le site qui abritait jadis la prison surnommée Guantanamo est aujourd'hui envahi par de hautes herbes. Aux alentours du mât de drapeau du village, Zéphirin Wabangé ignore tout du procès en cours, faute d'accès à l'information.
6: Aucune radio n'est accessible dans notre localité, c'est pourquoi je ne suis pas au courant de ce procès. Certes, les militaires étaient bien présents sur les lieux, nous ignorons totalement ce qui se passait à l'intérieur de leur concession.
5: Selon les habitants, ils ont vécu sous la terreur à l'époque où fonctionnait la prison de Guantanamo, comme l'explique Blaise Bengnon, habitant du village Bogwanzou.
7: Ce procès concerne directement les militaires. À l'époque, la population refusait de coopérer avec eux par peur. Ces soldats étaient souvent les auteurs de graves violences. Ils frappaient notamment les chefs de famille accusés de charlatanisme ou de sorcellerie.
5: Pour Timothée Wakolo, chef du quartier Bogwanzou, le procès de Boussambélé contribue à panser les blessures. dure.
8: J'ai constaté la présence de ces militaires dans les villages Bukwazo, à Bousimbélé, a été marquée par des graves violations des droits humains. Étant civil, je ne pouvais pas intervenir. C'est ce que je reconnais. Si la justice s'est saisie de cette affaire, il faut que les auteurs répondent de leurs actes.
5: Les autorités locales abondent dans le même sens que la population. Dieudonné Dombia, secrétaire général de la mairie de Bousimbélé, appelle à des réparations pour apaiser les esprits.
9: Le Guantanamo de Bousimbélé, il est vrai que le nom est renommé, mais je ne peux pas être à l'intérieur pour vous donner exactement ce qui s'est passé. Les Sénécas sont venus, tout ça là, ça a répété les mêmes choses. Qui sème la terreur, il est vrai, il faudrait que ce procès se passe dans les normes. Je souhaite une réparation totale. Il faut qu'ils réparent la ville de Bousimbélé.
5: À Bousimbélé, tous attendent un procès équitable, juste et transparent, capable de garantir la promotion des droits de l'homme et des libertés fondamentales en République centrafricaine. Igor Jeskin Senapay, Jean-Eudes Bagali, de retour de Bobanzou, Radio Nekiluka.
1: Dans cette affaire de Bousimbélé, Eric Néris Massi a été longuement interrogé hier par toutes les parties au procès. Le fils de Charles Massi, l'ancien ministre porté disparu, a apporté des éclaircissements majeurs. Ces dépositions doivent permettre au juge de la Cour pénale spéciale de rendre un verdict juste et équitable.
0: 13 ans après leur arrivée sur le sol congolais, l'espoir reste vivant pour les réfugiés centrafricains du camp de Molay et ceux du site de Boyabou.
1: Malgré l'arrêt total de l'aide humanitaire, ces milliers de compatriotes continuent de se battre au quotidien pour leur survie. Face à la suspension de cette assistance par l'État américain, les conditions de vie de ces réfugiés sont marquées par de nombreux défis majeurs. Kevin Charlie Tosui, président des réfugiés centrafricains du site et village Pôle de développement de Wenze, déplore cette condition au micro d'Edouard Ogossé.
10: Concernant les logements et les infrastructures dans les camps, vous voyez, la chair, selon sa manière, il a essayé de séparer, mettre différence d'abord entre les réfugiés. D'autres réfugiés se trouvaient dans les camps et d'autres réfugiés se trouvaient dans les villages pour le développement. Si je parle de pour des villages pour le développement, c'est dans les sites de Wenze. Et si on parle des camps, on parle de Molay et Boyabou, y compris des autres camps là-bas. Concernant les habitations, c'est pas vraiment en bon état. Vous voyez que même les abris que là où les réfugiés se trouvent, vraiment, ça suinte beaucoup plus, y compris dans les populations, là où ils se trouvent avec les populations hautaines, il y a toujours des désagréments et ça marche même pas bien entre nous les réfugiés.
1: Sur cette question, vous allez suivre à la fin de cette édition Kevin Charlie Toussouye, président des réfugiés de Wenze, comme invité du jour.
0: Lutte contre les hépatites virales B et C à Bangassou, dans le Mbomou, les agents enquêteurs, cliniciens et techniciens de laboratoire y sont associés.
1: Ces derniers ont bénéficié d'une formation mardi et mercredi dernier sur les techniques pour la lutte contre ces maladies. Cette formation est une initiative du Comité national de lutte contre le VIH-Sida, la tuberculose et le paludisme. On en parle avec notre correspondant Jean-Balipio.
11: Les agents enquêteurs, cliniciens et techniciens de laboratoire ont été formés sur les causes des hépatites virales B et C, des maladies devenues une menace dans la localité vu leur progression. Gabriel Begundi, clinicien à l'hôpital de Bangassou, est l'un des participants.
12: Vraiment, c'est une très bonne initiative prônée par le gouvernement centrafricain, puisque l'enquête sur les hépatites B et C, ça va se dérouler dans le district sanitaire de Bangassou en question, et ça va beaucoup aider la communauté. Et les enquêtés arriveront avec une fiche en main. Après counseling, je vais les orienter au niveau du service du laboratoire, et si résultat positif, l'enquêté va être orienté au niveau d'un médecin, et si négatif, un conseil pour qu'il puisse vraiment se préserver, être fidèle. Si c'est un homme à sa femme, mais si c'est une femme fidèle à son mari.
11: Ange Florent Danboy, coordonnateur de la mission du CNLS à Bangassou, explique ce que les participants vont faire après la formation.
13: Après cette formation, ils vont descendre sur le terrain pour collecter les données proprement dites auprès de la population. Ils vont envoyer les participants, c'est-à-dire les enquêter au niveau du laboratoire pour être dépistés sur ces trois pathologies. Il n'y aura pas une prise en charge directe. On va référer ces patients dépisté positif au niveau de l'hôpital universitaire de Bangassou pour des conseils et pour des éventuels aussi prises en charge.
11: Pour de nombreux professionnels de santé, le dépistage des hépatites est nécessaire. Bangassou, Jean Balipio, Radio Ndekeluka.
0: Au Maroc, la police judiciaire de Berkane, dans le nord-est du pays, a procédé jeudi 25 juin à l'interpellation d'un individu ayant fait allégeance au groupe État islamique.
1: Il est soupçonné d'avoir préparé une opération terroriste qu'il prévoyait de mener sur le territoire dans les jours à venir. Selon les autorités, l'homme agissait seul et avait récemment prêté allégeance à l'organisation djihadiste. Le suspect a été placé en garde à vue sur la supervision du parquet chargé des affaires de terrorisme.
0: Sport beach volley, le tournoi du championnat d'Afrique des Nations de la zone 4 s'ouvre aujourd'hui à Bangui.
1: Ce tournoi est qualificatif pour la phase finale du championnat d'Afrique des Nations. Pour ce rendez-vous de beach volley, la République centrafricaine et le Cameroun engagent chacun deux paires de chez les messieurs et chez les dames. Le point complet avec vous, Théonès Pounika.
14: Trois pays participent à cette compétition. La République centrafricaine, pays hôte, la République démocratique du Congo et le Cameroun. Les Camerounais sont déjà à Bangui aux côtés des fauves. Les deux sélections affichent la même ambition. Décrocher leur billet pour la phase finale. Du côté centrafricain, Chris Sopomo se dit confiant.
15: Nous, on visait la billet, la première place, parce que c'est important. On a assez travaillé pour qu'on obtienne cet objectif. Mais notre objectif de cette année, on doit rester en première place.
14: Colette Yaguiré fait partie de l'une des paires féminines centrafricaines.
16: On a peur des personnes parce qu'on s'est déjà habitué à jouer ensemble depuis 2019. Donc, on n'a peur de rien.
14: Chez les Camerounais, l'objectif est identique. Décrocher la qualification. Le beach volleyeur camerounais Joseph Mbongue affiche sa détermination.
17: L'équipe est motivée, comme d'habitude, l'équipe camerounaise, les filles camerounaises. Pour l'instant, c'est le meilleur de nous qu'on va donner. Puisque ce sont les qualifs, et tout, on est venu pour batailler, pour être qualifié pour la compétition.
14: Pour Nina Umgo, le Cameroun est venu en République centrafricaine avec l'ambition de remporter la compétition.
18: Nous sommes venus avec un mental de champion, déjà. Dernièrement, à la dernière compétition, le Cameroun était champion. Donc nous venons pour arracher encore notre titre et repasser avec la victoire au Cameroun.
14: Ce tournoi est qualificatif pour plusieurs compétitions internationales, notamment le championnat d'Afrique des Nations, les Jeux africains et les Jeux olympiques. Le tournoi débute ce vendredi et prendra fin dimanche prochain.
0: Football à l'international, les matchs de la troisième journée des éliminatoires de la Coupe du Monde se poursuivent ce soir.
1: Deux matchs sont programmés à 20h, duel entre la Norvège et la France, puis le Sénégal jouera contre l'Irak. Ce matin, la Turquie a battu les États-Unis 3-2 pour sa troisième défaite en trois matchs. La Tunisie tombe devant les Pays-Bas 3-1. La Suède et le Japon font match nul 1-1. Match nul également entre Paraguay et Australie. Hier, la Côte d'Ivoire a dominé Curaçao 2-0 et l'Équateur a surpris l'Allemagne 2-1. Grâce à sa victoire, la Côte d'Ivoire rejoint les deux autres pays africains déjà qualifiés pour les 16e de finale, à savoir le Maroc et l'Afrique du Sud. C'est la fin de cette édition. Merci à vous de l'avoir écouté.
0: 6h13, restez avec nous pour suivre l'invité de la rédaction.
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0: Kevin Charlie Tosué, président des réfugiés centrafricains de Wenze en RDC, est notre invité du jour. Dans son entretien avec Edouard Ogossé, il déplore les conditions de vie des réfugiés centrafricains du camp de Molay ainsi que ceux du pôle de développement de Wenze et se dit favorable au rapatriement des réfugiés dans leur pays d'origine.
22: Monsieur Kevin Charlie Tosué, bonjour.
23: Bonjour.
22: De nombreux réfugiés centrafricains vivent dans les différents camps. Comment décririez-vous aujourd'hui leurs conditions de vie de manière générale?
23: Bon, comme ce sont des réfugiés, comme vous-même connaissez la situation des réfugiés, c'est toujours critique. Pendant la guerre, on était fuis et on s'est retrouvé ici en RDC. Mais vu la situation de vie des réfugiés ici en RDC, c'est vraiment critique que moi je constate.
22: Comment évaluez-vous les conditions de logement et les les infrastructures disponibles dans les camps?
23: Oui, concernant les logements et les infrastructures dans les camps, vous voyez, la chair, selon sa manière, il a essayé de séparer, mettre différence d'abord entre les réfugiés. D'autres réfugiés se trouvaient dans les camps et d'autres réfugiés se trouvaient dans les villages pour des développements. Si je parle de villages pour des développements, c'est dans les sites de Wense. Et si on parle des camps, on parle de Molé et Boyabo, y compris des autres camps là-bas. Donc, la situation dans laquelle les réfugiés vivent dans les camps est différente par rapport à ceux qui sont vivants dans les villages pour des développements.
22: Pour vous, par exemple, qui êtes dans les villages pour le développement, comment ça se passe?
23: Oui, dans les villages pour des développements, selon l'approche de l'HR et sa philosophie, vraiment ne sont pas comme des réfugiés qui se trouvent dans les camps, donc ils sont limités à l'assistance. Au contraire, les réfugiés dans les villages pour le développement travaillent vraiment en l'autonomisation, donc c'est-à-dire on nous appuie seulement sur les activités des HR, y compris l'agriculture. C'est ça que nous bénéficions ici, même pas avec les cachets, y compris d'autres assistances.
22: Les habitations qui sont ici répondent aux besoins des familles après tant d'années?
23: Quand je viens de vous dire, vraiment, concernant les habitations, c'est pas vraiment en bon état. Vous voyez que même les abris que là où les réfugiés se trouvent, vraiment, ça soigne beaucoup plus, y compris dans les populations, là où ils se trouvent avec les populations hautaines. Il y a toujours des désagréments et ça marche même pas bien entre nous, les réfugiés.
22: Quelle est la situation actuelle en matière d'accès aux soins de santé et à l'éducation pour les enfants et les jeunes?
23: Oui, concernant sur les points de santé, vraiment, la chair, il a appuyé, c'est rien que les enfants de 0 à 5 ans, les femmes enceintes, les femmes allaitantes, mais d'autres catégories n'est pas vraiment prise en compte par l'HR. Et vous voyez que si les catégories qui est vraiment hors critère que l'HR a sélectionné, quand vous allez à l'hôpital, vous allez payer les frais de consultation. Donc il n'y a pas vraiment prise en charge totale pour les réfugiés.
22: Vous n'avez pas d'appui, mais comment est-ce que vous faites pour prendre en charge votre santé?
23: Grâce à l'idée, ce que l'HR avait parlé de l'autonomisation, vous voyez que moi qui suis devant vous là, auparavant, je ne fais pas les champs, mais maintenant, je fais les champs. Et c'est par rapport aux champs, un petit commerce et tout ça, là, c'est nous aide beaucoup de payer des consultations.
22: Par rapport à la scolarisation, à l'éducation des enfants et des jeunes, comment ça se passe?
23: Oui, sur la scolarisation des enfants, selon l'idée de l'État de Congo, il appuie vraiment l'école primaire, c'est plus en charge et gratuit. Mais malheureusement, pour nous, là, j'ai construit l'école, mais comme l'école n'est pas mécanisée, c'est vraiment autorisé pour nous pour payer maintenant les scolarités pour nos enfants. Et surtout l'école secondaire, on ne parle pas ça. Nos enfants sont restés à la maison à cause des moyens de financement.
22: Alors comment les réfugiés parviennent-ils à subvenir à leurs besoins quotidiens?
23: Oui, comme je viens de vous dire, majorité fait au fond aussi de l'autre là, l'agriculture, l'élevage, petit commerce, et c'est ça qui nous permet vraiment de occuper beaucoup plus à nos besoins quotidiens. Donc, grâce à ça, si ce n'est pas l'agriculture comme d'autres choses, nous ne pouvons même pas vraiment occuper à notre besoin quotidien.
22: Comment se déroulent les relations entre les réfugiés et la population locale?
23: Malgré il y a un comité local de protection qui est là, y compris des comités de cohabitation entre nous, les réfugiés, y compris les populations hautes, mais ça ne manque même pas de toujours des problèmes, des conflits. Mais s'il y a des conflits, on essaie de gérer avec les populations hautes.
22: Après plusieurs années passées dans les camps, quelles sont les principales attentes des réfugiés pour l'avenir?
23: Oui, c'est pas vraiment dans notre souci. Non, c'est pas nous qui avons décidé de venir ici en RDC comme réfugiés. Mais selon l'événement qui a été fait chez nous, raison pour laquelle nous avons traversé pour retrouver ici en RDC. Mais notre souci est réellement pour retourner chez nous, vraiment, parce que l'état dans lequel nous vivons ici, c'est pas vraiment humain. Raison pour laquelle nous sollicitons beaucoup plus retourner chez nous.
22: Alors, qu'est-ce qui bloque aujourd'hui certains réfugiés à ne pas se manifester pour rentrer dans leur pays?
23: Majorité sont manifestés de rentrer dans leur pays et selon le nombre qu'ils ont demandé, c'est limité. Donc, ça sert à rien. Tout le monde va passer automatiquement. Donc, si le nombre est déjà limité, les autres vont rester pour attendre la deuxième phase de rapatriement.
22: Quel message souhaitez-vous adresser aux autorités, aux organisations humanitaires et à la communauté internationale?
23: Je profite pour cette occasion pour dire à l'autorité, y compris les humanitaires, de penser vraiment sur nous, les réfugiés qui se trouvent dans les villages pour le développement. Au moment qu'on était venus, sans vous mentir, il y avait taux de malnutrition aiguë qui était vraiment manifesté beaucoup plus dans les sites. Pourquoi? Parce qu'il n'y avait pas l'assistance. Et nous demandons beaucoup plus vraiment à l'autorité de nous aider. Nous avons l'idée de retourner chez nous. Mais si l'autorité ne nous aide n'acceptent même pas de retourner chez nous, comment nous allons faire pour être retournés? Alors nous avons besoin vraiment de l'assistance des partenaires et facilitation des choses pour que nous retournons en RCA. Pour être réfugié, ce n'est pas un défaut, mais c'est l'état dans lequel que nous avons traversé et c'était ça qui nous permet de devenir des réfugiés. Et je me demanderais vraiment des réfugiés, si tu es vraiment d'accord de retourner chez toi, tu n'as qu'à rentrer avec sécurité, avec liberté. Et puis de deux aussi, nous demandons beaucoup plus aux réfugiés d'être aussi en collaboration avec là où ils se trouvent dans les populations, parce que le milieu en question, et ils ne maîtrisent pas le milieu, mais ils se trouvent dans le milieu, ils n'ont qu'à seulement être en collaboration et avec solidarité envers tous.
22: Monsieur Kevin Charlie Tosui, je vous remercie.
23: C'est à moi de vous remercier.
0: C'était Kevin Charlie Tosui, président des réfugiés centrafricains de Wense en RDC. Il était interrogé par Edouard Ogossé sur Radio Ndekiluka. Il est 6h20. Nous écoutons ce titre Malita avec formidable musique. Et juste après, nous serons en compagnie de Sabrina Larissa Vincienne Nailo pour la chronique économique de ce vendredi. Vous vous apprêtez à partir au boulot. On vous salue. Les taxis et bus, vous nous suivez aussi. On vous dit bon vendredi.

0: Merci à toutes et à tous à l'écoute des 100.9 FM. Il est l'heure de retrouver Sabrina Larissa Vinciannalo dans la chronique économique. Bonjour Sabrina. Aujourd'hui, vous nous parlez du faible revenu de la population face à la hausse des prix des denrées alimentaires sur le marché.
1: Bonjour Jefferson Zigaraba, bonjour à toutes et à tous. Effectivement, une situation qui impacte considérablement le panier de la ménagère.
2: La minute éco.
1: Depuis plusieurs années, la ville de Bangui ainsi que plusieurs villes de province font face à une hausse généralisée de prix des denrées alimentaires et des produits de première nécessité sur les marchés. Entre le salaire des fonctionnaires stable et le faible pouvoir d'achat, les ménages à faible revenu subissent de plein fouet cette situation. À Bangassou par exemple, les habitants de cette partie du pays se plaignent de la situation. Jean-Bertin Karakombo, sous-préfet de Bangassou, déplore également cette situation au micro de Bolivis Massambaï en mission dans la semaine passée dans cette ville.
3: Bangassou était une ville vraiment qui était incomparable avec les autres villes. Bangassou, c'était le jardin d'Éden. Ici, on trouvait tout. Tout ce qui concerne la nourriture, il n'y avait pas de problème. Mais maintenant, on a fini avec l'éléphant, avec les différentes sortes de gibiers. Du point de vue aquatique, même les poissons sont devenus rares. Nous ne connaissons pas les mobiles. Mais de toutes les façons, on a pu parler de ces événements qui ont marqué la République centrafricaine défavorablement. Donc les étrangers en étaient profités pour venir piller la plupart de nos richesses. Donc ils ont tué nos éléphants, tué nos bêtes, comme bon leur semble. Ça a freiné la vie de la population de Bangassou.
4: Mais par rapport à la hausse des prix des denrées alimentaires sur le marché central de Bangassou, comment expliquez-vous cette situation?
3: On a pris une solution, surtout à travers le gouverneur. Le gouverneur, au regard de cette situation, avait rassemblé tous les techniciens dans le domaine, donc à savoir ceux du commerce, la municipalité, ainsi de suite, pour essayer de pallier ce problème.
1: L'intégralité de son entretien à suivre demain dans le magazine de l'économie. Le mot de l'économie sera dédié au pouvoir d'achat. Dida Sabon nous fera le lien entre ce terme et la hausse de prix.
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0: Place maintenant à la prévision météorologique sur Radio Ndekiluka. On va démarrer la prévision ici à Bangui. Aujourd'hui à Bangui, l'état du ciel restera changeant. Les températures fluctueront entre 23 et 33 degrés Celsius au cours de la journée. Elles seront très chaudes l'après-midi. La fiabilité de la situation est bonne ce matin. La température ressentie de 26 degrés en raison de l'humidité. Ciel variable devenant très nuageux sans précipitation. Quel risque de pluie ciel ce matin à Bangui dans les après-midi. La température ressentie sera de 42 degrés sous l'influence du soleil. Ciel à moitié nuageux sans précipitation. Toujours aucun risque de pluie dans la soirée pour terminer. Beau temps, peu nuageux sans précipitation. La température ressentie sera de 28 degrés en raison de l'humidité. Après Bangui, nous sommes du côté de Ombomo, plus précisément Bambouti, où à Bambouti aujourd'hui, le temps deviendra plus incertain en cours de journée. Les températures seront comprises entre 22 et 33 degrés Celsius. Elles seront très chaudes l'après-midi. La fiabilité

gravité de la situation. Bon, ce matin, la température ressentie est de 25 degrés. C'est la moitié du nuageux sans précipitation. Aucun risque de pluie est signalé ce matin à Bambouti. Dans les après-midi, de nombreux nuages, mais aussi quelques belles éclaircies. Possibilité d'averses en fin d'après-midi. Le risque de pluie est évalué à 30% dans la ville de Bambouti dans les après-midi. Entre-temps, la température sera de 36 degrés dans la soirée. La température sera de 26 degrés. Le ciel sera très nuageux avec possibilité de foyers orageux, possibilité d'averses 30% toujours. Et le risque de pluie signalé dans la soirée à Bambouti, si vous êtes du côté de Balia, du Yubo ou bien encore de Bilouqua, cette prévision météorologique est la même pour vous.

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1: On a terminé avec la prévision météorologique dans la langue française. On se retrouvera dans la version sango à partir de 7h. Joan Chien Fayani. Le titre c'est Vérité. Juste après, on a encore 3-4 minutes à passer ensemble avant de suivre le magazine ici la Centrafrique avec Emmanuel Sambolifis. Ça va être le dernier épisode pour cette 26e semaine. Écoutons d'abord Joachim Fayani.

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2: 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Le pic, avant le sur le bon matin, sur le vigile. Hein?
1: T'as vigile?
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2: Donc, si exactement la torture avec Mingi, Amena, prends la vigile, la militaire, Amena, qu'on connaît jamais. Ça n'a pas de l'égard.
4: T'es gourou sur le chef de vigile.
3: Non, maman, quand tu dis. Tu me penses même que je vais pas la lettre, Milan, de Gongue, la tête, t'embrasses, tu me dis. Mais ah, mais là, quand on s'en compte, les gens font compte de ce qui était ça. Mais quand tu parles, les bingini, mais quand tu dis ça, maman, quand tu dis. 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
2: 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Bonjour à la case de
1: Ténèbres. C'est qu'on a vécu
0: on était
1: à la prison. J'ai la parole pour voir Barabingi, mais ce qu'on a vu là-bas, c'est déplorable.
3: Ça m'a dit là.
1: Mais tu sais que c'est le papa de Kikinou.
2: Oui.
1: Mais c'est très déplorable. Parce que là-bas en Europe, c'est pas comme ça. On ne traite pas les prisonniers comme ça. Hein? Tu es en prison, en détention. Tu dois purger de ta peine.
2: Boyo. Hein? Boyo. Bitama 2026, la sango. Imani. A moi, t'es de la population.
1: Il a purgé.
3: Parce que l'anglais commercial, t'es à l'Europe, n'est qu'à là. Donc, à droite, il m'ouvre, bah, les bingini, à peut-être, le sassaï, quoi, qu'à l'être, le sur le tennis.
1: Écoutez, Mitini, il doit rester, le doit imbana, dati kanga.
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1: Vous voyez, à droite, il pique à l'eau, pépé.
2: Très bien.
0: Moi, le pays, un banan, le sol, le sassaï.
2: Comment t'es, il m'en est. Donc, à la base, Azazo, Azara, Shoni, c'est Azara, dati kanga, le doit imbana, diatlo, tout, mais à privé l'eau, na fond. Non, à priver la liberté. Donc il doit être langonzoni, il doit être une zone, il doit être entretenu. Dans le terroir, il doit soigner l'eau. Bah tenez, moi, la paix. Aussi, tu as mené ainsi, assisté ton acotazo, ton visite aussi, à mon droit, tu as assisté. N'y a la cigale à tirer, bah tiens, bon, comment la tirer, ouais? Gonal en dessous, t'as dit Gonal à date. Voilà.
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0: faut qu'on soit sérieux à un moment donné.
1: Voilà, merci beaucoup à Maman Mokunzi, c'est notable. Sans plus tarder, je vais vous donner l'éphéméride de ce 26 juin. On commence le 26 juin 1945, c'est la charte créant les Nations Unies. La charte créant les Nations Unies est officiellement signée par 50 pays à San Francisco. Entre-temps, en 2003, c'est le décès de Marc Vivien Foué, footballeur international camerounais. Il était né le 1er mai 1975 à Koulo au Cameroun. En 2015, attentat en Tunisie, l'attaque s'est déroulée dans la zone touristique de Sousse, ville située à environ 140 km au sud de Tunis. Un homme armé a fait irruption sur plage située dans l'hôtel Rue Impériale Mahaba et a ouvert le feu, faisant 37 morts et 36 blessés. Le 26 juin 2016, les enseignants du supérieur mécontents étaient sortis sur l'avenue des Martyrs en face de l'université pour exiger du gouvernement le paiement de leurs frais de vacation de 2016 et 2017 en 2022, toujours en Centrafrique après presque 10 ans d'occupation par les rebelles de la coalition des patriotes pour le changement CPC. La ville de Wanda Djalé dans la Vakaga était libérée, ceci à l'issue d'une opération militaire conjointe menée par les forces armées centrafricaine FACA et les casques bleus de la MINUSCA. Voilà tout comme éphéméride, sans plus tarder, c'est la chronique Un jour, une chanson.

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0: 3 du regretté. Papa Wemba sur Radio Ndeki Luka 7h47. Nous retrouvons le professeur Jean-Pierre Rousseau pour la chronique Le Bon Mot. Il nous parle de l'hymne national.
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2: L'hymne national, hymne, nom masculin, du grec humos, poème à la gloire des dieux ou des héros, chant patriotique associé aux cérémonies publiques. National, adjectif, relatif à une nation, qui lui appartient, qui intéresse l'ensemble d'un pays. L'hymne national est une chanson officielle qui représente une nation. Il exprime l'histoire, les valeurs, les espoirs et l'unité d'un peuple. L'hymne national rassemble les citoyens autour de leur pays, exprime la fierté nationale et l'attachement à la patrie, rappelle l'histoire et les idéaux de la nation. Pendant l'exécution de l'hymne national, il est d'usage de se tenir debout et d'adopter une attitude respectueuse. Notre hymne national s'appelle la Renaissance. Nous devons retenir que l'hymne national, comme le drapeau, est un symbole de l'identité et de la souveraineté d'un État. L'hymne national. Bialombe Tikodoro, hymne. Bupasso Alondo Nayangati Gereke, Humos, Pagao, Penderendurusu, Tigonda na Anzapanga na Awalumbe. 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

0: 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Démarrons la matinale service par le résumé d'actualité présenté par Christora Jordan Badingbi. Jordan.
1: Bonjour Elvire Kentombe, confort d'écoute à tous. Le gouvernement et la MINUSCA s'unissent contre le péril des engins explosifs. Un plan stratégique national a été élaboré hier à Bangui pour lutter contre l'usage des mines en République centrafricaine. Le point avec vous, Marcel Steve Mbitishinga.
2: Depuis 2022, plusieurs régions du pays, notamment l'Ouam, l'Ouam-Pendi, la Nanamambéré, font face à la résurgence des engins explosifs. Cette situation paralyse la libre circulation des personnes et des biens, causant d'énormes pertes au sein de la population. Malgré l'appui indispensable de la MINUSCA pour le déminage, le gouvernement centrafricain a intensifié son engagement. Avec la création de l'autorité nationale de lutte anti-mine, un nouveau plan est désormais établi. Lieutenant-colonel Edgar Gazaka, coordinateur national de l'action anti-mine.
3: Dans ce document stratégique, les points importants, justement, c'est la mobilisation des ressources, justement, pour pouvoir faire fonctionner la structure qui à peine vient d'être créée par le chef de l'État. Ça, c'est déjà le point 1. Le point 2, c'est pour permettre au gouvernement d'avoir une vision claire sur comment est-ce que les activités de l'autorité nationale puissent être fonctionnées.
2: Même si le coût et les zones cibles du plan restent à déterminer, la MINUSCA s'engage fermement à soutenir cette action pour la protection des civils. Ibrahim Diouf Cissé, représentant spécial adjoint par intérim de la MINUSCA.
4: Dans ce contexte, je tiens à réaffirmer que la MINUSCA, à travers le service de lutte anti-mine des Nations Unies (UNMAS), demeure pleinement engagé aux côtés du gouvernement centrafricain pour accompagner ces processus.
2: Selon les autorités centrafricaines, ce plan stratégique validé sera bientôt présenté au président de la République afin d'engager les premières actions sur le terrain.
1: C'était Marcel Sef Betisinga Sibadjoun de Keluka. Et puis, que de détresse des réfugiés centrafricains installés sur les sites de Molé, de Wenz et en RDC. Ils déplorent des conditions de vie extrêmement difficiles. Kevin Charlie Toussoué, président des réfugiés centrafricains du site Village Pôle de Développement de Wenz, déplore cette situation au micro d'Edouard Rogossé.
5: Concernant les logements et les infrastructures dans les camps, vous voyez, la chair, selon sa manière, il a essayé de séparer, mettre différence d'abord entre les réfugiés. D'autres réfugiés se trouvent dans les camps et d'autres réfugiés se trouvent dans les villages pour le développement. Si je parle de pôle de village pour le développement, c'est dans le site de Wense. Et si on parle de camps, on parle de Molé et Boyabo, y compris des autres camps là-bas. Concernant les habitations, c'est pas vraiment bon état. Vous voyez que même les abris que là où les réfugiés se trouvent, vraiment, ça sonne beaucoup plus, y compris dans les populations, là où ils se trouvent avec les populations. Il y a toujours des désagréments et ça ne marche même pas bien entre nous, les réfugiés.
1: Vous venez de suivre Kevin Charlie Toussoué, président des réfugiés centrafricains du site Village Pôle de Développement de Wenze en RDC. En sport, beach volley, le tournoi du championnat d'Afrique des Nations de la zone 4 s'ouvre aujourd'hui à Bangui. Ce tournoi est qualificatif pour la phase finale du championnat d'Afrique des Nations. Pour ce rendez-vous de beach volley, la République centrafricaine et le Cameroun engagent chacun deux paires chez les messieurs et chez les dames. Toujours en sport, football à l'international, les matchs de la troisième journée des éliminatoires de la Coupe du Monde se poursuivent ce soir. Deux rencontres sont programmées à 20h, duel entre la Norvège et la France, puis le Sénégal jouera contre l'Irak. Ce matin, la Turquie a battu les États-Unis 3-2 pour sa troisième défaite en trois matchs. La Tunisie tombe devant les Pays-Bas 3-1. La Suède et le Japon font match nul 1-8 partout. Match nul également entre le Paraguay et l'Australie. Hier, la Côte d'Ivoire a dominé Curaçao 2-0 et l'Équateur a surpris l'Allemagne 2-1. Grâce à sa victoire, la Côte d'Ivoire rejoint les deux autres pays africains déjà qualifiés pour les 16e de finale, à savoir le Maroc et l'Afrique du Sud. C'est la fin de ce bulletin d'information. Merci de l'avoir écouté, mais ne quittez pas car la version Sango, c'est tout de suite. 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
4: Dans ce contexte, je tiens à réaffirmer
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Voilà, merci bien pour ce titre. Nous espérons bien vous avoir égayé. Vous avez communiqué un seul papier pour la partie en français qui nous émane depuis l'étude de Maître Bienvenue Saouia, huissier de justice commissaire priseur, qui informe le personnel de SOS Village d'Enfants qu'elle procédera à la vente aux enchères publiques des équipements de la dite ONG au plus offrant et dernier enregistreur à la commission sous pli fermé le samedi 4 juillet au siège de la dite ONG à 10h. Quartier Batignolles, en face de Damika à Bangui. Il s'agit des équipements suivants. Les véhicules marque Toyota Hilux, Toyota Fortuner, Toyota Hardtop et deux Toyota de modèle bus Ice. La mise à prix à partir duquel le soumissionnaire peut faire ses propositions sera affichée sur chaque lot. Les véhicules mis en vente sont sous admission temporaire de la douane. Pour participer à la vente, l'enregistrement au préalable est obligatoire. La soumission a débuté depuis le mardi 23 juin et prendra fin le vendredi 3 juillet 2026 au siège de l'ONG de 8h à 15h et à la visite des équipements. L'adjudicataire payera en sus du prix de l'adjudication à titre de frais à l'huissier de justice commissaire priseur un taux de 12% à l'instant de l'adjudication, sanctionné par l'article 13 du décret numéro 23.248 du 9 octobre 2023. Le vendeur payera également à titre d'émoulement à l'huissier de justice commissaire priseur un taux de 4% du montant total de vente réalisée. Les conditions de vente, paiement au comptant, 12% en sus du prix de vente pour l'adjudicataire, 4% en sus du prix de vente pour le vendeur et enlèvement immédiat sous peine de fausses enchères. 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
2: Ou de fourchette. Aujourd'hui, on vous présente une recette rapide pour un petit déjeuner en famille ou un dîner. Ça ne prend pas beaucoup de temps pour préparer. C'est la recette du potage. Ah oui, c'est une recette riche en protéines et contient beaucoup de vitamines. Vous êtes prêts? Allons-y. C'est simple, vous aurez besoin de bananes plantées mûres, des graines d'arachide, des taros, des patates douces, de l'amarante amère, de l'huile de palme et de l'eau. Maintenant, passons à la préparation. Épluchez les patates douces, les bananes plantées, les taros. Ensuite, lavez-les soigneusement. Mettez une casserole au feu, ajoutez les taros, les patates douces, puis versez de l'eau dessus. Laissez mijoter jusqu'à ébullition. Ensuite, coupez les bananes dans le mélange. De côté, coupez et lavez les feuilles d'amarante amères et ajoutez-les au mélange. Ajoutez une petite quantité de graines d'arachide et laissez mijoter. De l'autre côté, pilez les graines d'arachide et ajoutez à la sauce. Et pour finir, ajoutez l'huile de palme. Laissez mijoter jusqu'à obtenir une sauce collante. Descendre du feu et servez chaud. Essayez cette recette chez vous et vous ne serez pas déçus. À très bientôt pour une nouvelle recette et n'oubliez pas notre rendez-vous de ce dimanche à 12h05 dans le magazine culinaire. Lasso ikuchiton gukasa. 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

Il est 8h57 minutes sur Radio Ndekelo. Donc très très bientôt, nous marquerons bien une petite pause publicitaire. Une fois atterri dans le monde de 9h, les points d'actualité et après la table ronde, comme vous le savez, tous les lundis et vendredis, dans les matins de Radio Ndekelo.

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3: Et voilà, atterrissage dans le monde de 9h sur Radio Ndiki Luka, les points d'actualité avec Christophe Jordan Peltingby. Encore bonjour Jordan.
4: Une fois de plus, bonjour Elvire Kentombe, bonjour à tous. Le calme est déjà revenu depuis hier soir à Zemio dans le Umbumu. Une violente altercation survenue entre les forces armées centrafricaines, FACA et leurs alliés était en cause prise de panique. La population a eu peur. La ville est redevenue calme ce matin, mais les habitants hésitent toujours à sortir pour reprendre leurs activités. Lutte contre les hépatites virales B et C à Bongasu dans le Umbumu. Les agents ont cliniciens et techniciens de laboratoire y sont associés. Ces derniers ont bénéficié d'une formation mardi et mercredi dernier sur les techniques pour la lutte contre ces maladies. Hors de nos frontières au Maroc, la police judiciaire de Berkane dans le nord-est du pays a procédé hier à l'interpellation d'un individu ayant fait allégeance au groupe État islamique. Il est soupçonné d'avoir préparé une opération terroriste qui prévoyait de mener sur le territoire du pays. En sport, football à l'international, les matchs de la troisième journée des éliminatoires de la Coupe du Monde se poursuivent ce soir. Deux rencontres sont programmées à 20h. Duel entre la Norvège et la France, puis le Sénégal jouera contre l'Irak. 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

Je reviendrai un titre signé par Sherifa Luna juste pour nous tenir compagnie en attendant le time. Un de voler pour la table ronde des matins de Radio Ndikiloka, comme vous le savez, hein, chers fidèles connectés, tous les lundis et vendredis, le matinal service, la rubrique table ronde. Et aujourd'hui, nous parlerons bien de la participation des femmes aux élections. Une émission en partenariat avec

0: Bonjour à tous et à toutes et bienvenue à vous dans notre table ronde consacrée aujourd'hui à la participation des femmes aux élections. Malgré les progrès notables, les femmes restent encore peu représentées dans les instances de décision. Au cours de cette émission, nous reviendrons sur les avancées enregistrées, les défis à relever et les pistes d'action pour renforcer leur participation à la vie politique. Autour de notre table pour cet échange, nous accueillons Madame Aline Gisèle Panin, membre de l'Observation nationale de la parité ONP et ancienne ministre de la promotion du jour. Bonjour madame.
1: Bonjour madame la journaliste.
0: Nous avons également madame Nelly France Yapané, vice-présidente du Haut Conseil de la communication HCC. Bonjour madame.
2: Bonjour madame la journaliste.
0: Et enfin madame Chantal Toabena, vice-présidente d'Aolin en RCA. Bonjour.
3: Bonjour.
0: Merci bien. Voilà, nous vous rappelons que notre émission aujourd'hui réalisée en partenariat avec ONU Femmes. Voilà, si c'est maintenant que vous nous rejoignez sur Radio Ndiki Luka, bienvenue à vous dans cette table. Nous allons commencer cet échange. La première question pour Madame Nelly France Yapande, vice-présidente au Conseil de la communication. Sur le bilan de la participation des femmes, quel a été le niveau de participation de ces femmes, que ce soit électrices, candidates, lors des élections?
2: Merci Madame la journaliste. Sur le bilan, je peux dire que la participation des femmes aux élections, que ce soit électrices, candidates, elle a été plus ou moins satisfaisante. Il y a eu une mobilisation. D'abord, en partant sur l'inscription des femmes sur les listes électorales, les femmes se sont mobilisées. Et ensuite, quand il s'agissait d'aller pour les campagnes, je pense qu'à ce niveau-là aussi, les femmes se sont mobilisées. Jusqu'au jour des scrutins, les femmes ont été mobilisées. Les femmes ont été visibles dans les bureaux de vote en tant qu'électrices et les femmes ont été visibles en tant que candidates aux différents scrutins, puisqu'on a eu 4 scrutins le même jour, présidentiel, législatif, municipal et puis régional. Donc on a vu les femmes, hormis l'élection présidentielle, là où on n'a pas eu de candidate femme, mais toutes les autres élections, les 3 élections, on a eu la participation des femmes. Donc je pense qu'à ce niveau-là, on peut que se glorifier et féliciter la mobilisation des femmes pendant le processus électoral.
0: Bien, merci. Et Madame Chantal Toabena, quelle avancée significative peut-on noter?
4: Merci Madame. On peut noter aussi le fait que les élections municipales n'ont jamais été, durant 40 ans, il n'y avait pas eu d'élections municipales. Mais pour la première fois qu'on a fait ces élections, on a vu quand même la participation des femmes. Les femmes se sont mobilisées pour aller à ces élections, donc moi je pense que c'est vraiment une avancée.
0: On reste toujours avec vous, Madame Chantal Toabena. Est-ce que vous avez pu constater les écarts qui persistent par rapport aux hommes?
4: Oui, c'est évident, hein, c'est évident. Et si je dois un peu faire un retour, c'est
0: un flashback.
4: Oui, je pense que l'année passée, les élections passées en 2020, on a eu beaucoup plus de femmes. Plus de 200 femmes, 220 quelques femmes. Mais cette fois-ci, il faut le dire qu'il y a eu régression puisque nous avons eu que 86 femmes. Mais c'est quand même ce que je puis dire, parce que les femmes ont vraiment été bousculées, mais d'autres ont eu quand même le courage de se présenter à nouveau. Voilà ce que je peux dire.
0: Bien, alors nous avançons toujours dans ces questions. Madame Gisèle Panin, quels sont les principaux freins à la participation politique des femmes selon vous?
1: Au niveau des freins, si on veut vraiment les soulever en tant que tels, nous nous postons le fait qu'il n'y a plus de barrières juridiques, parce que les textes en République sont africaine, que vous prenez la Constitution, que vous prenez le Code électoral, sont aujourd'hui des textes en conformité avec les instruments juridiques internationaux, la CEDEF, le protocole de Maputo, qui donne justement, favorise l'accès des femmes, leur participation aux élections. Mais cependant, où se trouvent les barrières? Les barrières se trouvent déjà, elles virent au niveau des mentalités.
0: D'accord.
1: Au niveau des mentalités, vous savez, nous sommes une société patriarcale. Depuis la nuit des temps, ce sont les hommes qui dominent. Mm-hmm. Ce sont les hommes qui ont le pouvoir. Ce sont les hommes qui ont les moyens financiers d'agir. Les femmes n'ont pas ça. Aujourd'hui, elles sont en train de se battre pour pouvoir avoir tous ces moyens-là et participer aux élections. Donc déjà, au niveau des mentalités, au niveau de tous ces stéréotypes, sont des obstacles à la participation des femmes. Et puis, il faut dire aussi, c'est vrai qu'il y a des textes, il y a des stratégies politiques, mais pourquoi les femmes sont toujours en arrière? Parce que les hommes ne laissent pas passer les femmes. Nous sommes une société où la féminisation des postes font peur, elle fait peur aux hommes. Il faut se l'admettre. Donc c'est un travail de longue haleine. En même temps, on ouvre la voie aux femmes d'accéder aux élections, mais en même temps, psychologiquement dans la tête, on met des barrières parce qu'on a peur des femmes à des postes de responsabilité.
0: Là, on est en train de souligner toutes ces lignes-là, socioculturelles, économiques, institutionnelles.
1: Ou... Voilà, c'est politique d'abord, c'est politique, c'est culturel. Mm-hmm. Vous savez, ce sont notre culture qui fait qu'aujourd'hui, les hommes ne sont pas prêts à passer la main, qu'ils ont peur que les femmes prennent les postes de décision, que les femmes prennent le pouvoir. Et maintenant, économique, parce que oui, vous n'allez pas aux élections si vous n'avez pas de moyens. Aujourd'hui, nous nous réjouissons qu'il y ait des réseaux qui se mettent en place où elles sont des femmes d'affaires, elles sont des entrepreneurs. Nous espérons que celles qui sont là-bas vont soutenir celles qui ont moins de moyens de façon vraiment à les faire participer prochainement massivement aux élections. Ce n'est qu'à ce prix que nous allons arriver à rétablir l'équilibre des responsabilités entre l'homme et la femme. Mais dans tous les secteurs d'activité.
0: Bien, madame, je disais, s'il y a toujours cette peur-là de vers les hommes, ça veut dire que l'acceptation du terme 50-50 n'est pas encore validée jusque-là.
1: 50-50, il y a du chemin à faire, rien n'est gagné. Les textes nous ont donné ce droit-là. Mm-hmm. La volonté politique est là, elle est engagée. Mm-hmm. Maintenant, c'est à nous, les femmes, de nous battre. Vous avez vu comment celles au niveau des municipales se sont battues. Mm-hmm. C'est une question aussi pour les femmes de se réveiller et de se battre. Les hommes ne nous donneront pas ça gratuitement. Qu'on se le mette dans la tête. Les hommes ne vont pas céder à nos pleurs. Ah oui, nous voulons tant de postes, etc. Non, ça ne va pas se gagner comme ça. Nous devons nous lever, agir, nous mobiliser pour qu'en sorte les hommes comprennent que oui, à partir de maintenant, il faut céder un peu de place aux femmes.
0: Oui, céder et également comprendre que c'est juste pour l'appui encore le développement, on va dire, commun. Pas que les femmes vont venir prendre totalement la place, n'est-ce pas, Madame France?
2: Mais comme Madame Pana était en train de le dire, je pense que la question de la participation, l'implication ou la valorisation de la femme, elle est partagée, la responsabilité est partagée. Mm-hmm. De même que nous disons, oui, les hommes doivent céder, les hommes ne céderont pas. Mais maintenant, je pense qu'aujourd'hui, plus ou moins, il y a cet éveil de conscience qui se met en place. Et les femmes se disent qu'on ne peut pas. La majorité, vous voyez, même dans les structurations de la société, ce sont les femmes. Vous voyez, dans le petit commerce, ce sont les femmes. Mm-hmm. Vous voyez, dans l'agriculture, ce sont les femmes. Vous voyez, à tous les niveaux, les femmes sont nombreuses. Mais maintenant, quand il s'agira de prendre ou de les mettre dans les sphères de décision, on va se rendre compte que le nombre est réduit. Et à ce niveau-là, je pense que c'est à nous, les femmes, de nous dire que c'est vrai, nous occupons plus ou moins les sphères pour agir. Mm-hmm. Mais maintenant, quand il s'agit de prendre des décisions, nous devons nous y mettre. Parce que une décision, pour qu'elle soit favorable à la femme, il faut que la femme elle-même soit consultée. Il faut que la femme elle-même puisse savoir l'importance de cette décision qu'on va prendre en sa faveur. Donc, je pense que à partir de ces élections que nous avons vécues, nous nous rendons compte de plus en plus de la mobilisation, de la participation, de l'éveil de conscience de la femme. Et on suppose et on croit que les prochaines élections, évidemment, nous aurons plus de femmes qui vont se prononcer, présidentielles, législatives, municipales et autres, pour nous permettre aussi d'assister et de prendre des décisions.
0: Bien, merci. Nous restons toujours avec vous, Madame Yapande, concernant le climat électoral. Est-ce que cela a été inclusif et sécurisant pour ces femmes?
2: Du point de vue de l'organisation des élections, le gouvernement a mis en place un plan de sécurisation des élections qui a été piloté par le Premier ministre, chef du gouvernement, avec l'appui des partenaires, notamment la MINUSCA et tous les autres partenaires qui se sont mis dans les élections. Donc ce plan a été plus ou moins favorable et pour les femmes et pour les hommes. Parce qu'on n'a pas mis une spécificité pour dire que non, il faut mettre plus de FACA, plus de gendarmes, plus à côté des femmes. Non. Dans toutes les zones, là où il y a des élections, sur toute l'étendue, on a déployé tout ce qui est sécurité pour permettre et aux femmes et aux hommes de pouvoir mener. Donc on va parler de l'inclusivité de ce plan de sécurisation. Mmh. Et on va dire aussi, parce qu'au deuxième tour, je pense que les plaintes qui ont été présentées pour nous, les femmes leaders qui avons suivi les femmes, il y avait eu ces plaintes de sécurité dans les zones où les femmes sont parties au deuxième tour. Je pense qu'à ce niveau-là, avec l'ONU Femmes, on a plus ou moins fait des plaidoyers à ce qu'on puisse vraiment accompagner ces femmes qui sont allées au deuxième tour des élections pour leur permettre d'être dans l'apaisement et de faire les campagnes.
0: Là, on va comprendre aussi qu'il y a eu des sensibilisations, quotas et financements, on va dire toutes les mesures spécifiques pour pouvoir promouvoir la participation des femmes aux élections. C'est ce que vous voulez dire aussi?
2: Oui, on peut le dire, mais je pense qu'à ce niveau-là, c'est plus les partenaires. On va parler plus de l'ONU Femmes, la stratégie que nous avons mise en place avec les organisations de la société civile, les femmes leaders pour accompagner les femmes. Vous savez, le gouvernement ne peut pas prendre, par exemple, un financement pour dire que, bon, ça a donné aux femmes. Non, le gouvernement met en place des mécanismes, des textes, le cadre juridique et autres. Maintenant, quitte à ça, chaque organisation, parce que nous, les femmes, nous avons voulu qu'il y ait plus de femmes à l'Assemblée ou dans les municipales ou dans les régions. C'est pourquoi nous nous sommes mobilisés pour mettre en place ces actions, évidemment avec des financements. On va citer aujourd'hui la Fondation Samba Panza qui a financé les femmes qui sont allées aux élections. On va prendre les initiatives qui se sont mises en place. Il y a eu des cagnottes. Les femmes ont contribué, les femmes leaders, pour accompagner les femmes afin de leur donner les petits moyens pour pouvoir, parce qu'aujourd'hui, parler de la campagne électorale, il faut avoir des moyens. Les femmes n'avaient pas ces moyens, donc il fallait mobiliser tous ces moyens, il fallait mettre en place des avocats, des huissiers. Là, c'est l'ONU Femmes qui a accompagné pour que ces femmes soient à l'aise et à mesure de pouvoir se présenter et aussi à mesure de pouvoir présenter des dossiers au cas où il y a eu contentieux, où il y a eu quoi que ce soit, mais que ces femmes-là soient à mesure que les avocats puissent les défendre et les huissiers.
0: Merci pour vos dires. Nous revenons vers vous, Madame Chantal Toabino, en tant que vice-présidente d'Aolin en RCA. Quelle a été leur efficacité concrète pendant ce climat électoral?
4: Merci. Vous savez, les femmes ont été efficaces. Elles se sont battues. Les femmes se sont battues pour vraiment aller à ces élections. Mais le gros problème, comme disaient mes sœurs, Madame Yapandé, il y a un problème de financement. Et pour ça, je me dis que les femmes doivent se préparer en conséquence, parce qu'on ne se lève pas pour aller à une élection tant qu'on n'a pas ses propres moyens. Dorénavant, les femmes doivent se préparer en amont. Nous avons encore 7 ans pour les prochaines élections. Il faudrait que les femmes se préparent en conséquence. Je vais aller aux élections, je dois compter sur mes propres moyens avant de voir est-ce que les partenaires peuvent m'appuyer, si j'ai besoin des t-shirts, de quelques financement, un appui, c'est pas vraiment. Mais malheureusement, ce qui se passe aujourd'hui, c'est que on se lève pour aller aux élections et on se plaint qu'on n'a pas les moyens. Voilà le gros problème. Et malgré ça, il y a des femmes qui ont pu relever le défi en allant avec leurs propres moyens, et aussi la fondation Catherine Samba Panza a appuyé les femmes en leur donnant un peu de moyens, et avec l'appui d'ONU Femmes et les autres, je pense que l'expérience est là. Prochainement, les femmes doivent faire mieux.
0: On a pu citer la fondation Catherine Samba Panza, mais il y a également les institutions et les partenaires dans ONU Femmes, n'est-ce pas? Madame Gisèle Panin, vous êtes bien membre de l'Observation nationale de parité, ancienne ministre de la promotion du genre. D'après vous, quels ont été les rôles qu'ont joué ces institutions et partenaires dont ONU Femmes fait partie?
1: Merci à Vire. Quel rôle ont ces institutions jouer. Mais vous savez, c'est comme le rappelait Chantal tout à l'heure, ce sont des mécanismes qui ont été mis en place pour accompagner les femmes. L'Observatoire national de la parité a pour mandat justement de contribuer à une meilleure participation des femmes en ce qui concerne les élections législatives, les postes de nomination, de veiller à ce que les quotas soient respectés, de veiller à ce que vraiment qu'il y ait ce pourcentage de représentativité qu'on souhaite conformément à la loi sur la parité qui parle de 35%. Sans compter que nous avons les enjeux des objectifs de développement durable à l'horizon 30, ça veut dire que 2030, ça arrive dans 4 ans. On devait se penser être soit on a les 35%, soit on est à 50%. Donc ces institutions-là accompagnent le gouvernement à travers des mécanismes dont l'ONP, mais Chantal a soulevé tout à l'heure certains mécanismes aussi qui appartiennent à la société civile, la fondation Catherine Samba Panza, tout ce bloc des partenaires, la MINUSCA, ONU Femmes, même le PNUD, etc., qui ont aidé les femmes justement à mieux se préparer aux élections, à les soutenir, à les accompagner. Ce qu'on n'a pas vu dans les années précédentes. C'est pour ces élections-là qu'on a vu cette mobilisation coordonnée des partenaires, et nous ne pouvons que louer justement leur appui au gouvernement pour soutenir les femmes à mieux participer aux élections.
0: Bien, merci.
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0: Oui, vous êtes bien sur Radio Ndekeloka et la table ronde des matins de Ndekeloka. Nous échangeons bien aujourd'hui autour de notre table sur la participation des femmes aux élections avec trois invités autour de notre table. Madame Aline Gisèle Panin, membre de l'Observatoire national de parité et ancienne ministre de la promotion du genre. Madame Nelly France Yapande, vice-présidente du Haut Conseil de la communication. Et Madame Chantal Toabena, qui est bien vice-présidente d'Olin en RCA. Revenons ici vers vous, Madame Gisèle Panin. Vous avez pu soulever qu'il y a toujours ces freins-là liés au terme socioculturel, économique, institutionnel. Ça veut dire qu'il y a toujours ce problème-là, ou encore ces freins-là, qui freinent les femmes à aller aux élections. Mais qu'est-ce que vous pouvez recommander comme perspective ?
1: Comme perspective, vous savez, je rappelais tout à l'heure qu'il y a l'Observatoire national de la parité qui est là. Nous sommes là pour accompagner les femmes, nous sommes là pour les pousser à une meilleure représentativité et visibilité dans tous les secteurs d'activité, que ce soit au niveau politique, la gestion des affaires publiques, dans le secteur privé, au niveau de la société civile, au niveau des syndicats, etc. Il faut donner plus de visibilité aux femmes. Pourquoi ? Parce que la femme, elle porte 90% des charges dans le foyer. Oui. C'est elle qui connaît mieux comment éduquer les enfants, comment gérer les ressources du foyer, etc. Comment faire en sorte que ces enfants qu'elle met au monde ou qu'elle éduque deviennent demain des adultes capables de porter le développement du pays. Voilà pourquoi il faut investir sur les femmes. Pourquoi il faut accompagner les femmes. Et si elles sont dans les sphères de décision, elles vont mieux contribuer à l'amélioration des conditions de vie des femmes. On pense que peut-être il y a certains secteurs où la femme est absente, c'est pour ça qu'on a des problèmes. Peut-être qu'on aurait un ministre de la Santé qui est une femme, on aurait peut-être moins on baisserait le taux de mortalité maternelle. Ce qui parfois est révoltant. On aurait peut-être une femme ministre de la Justice, elle comprendrait mieux le problème de la gestion des successions auxquelles les veuves sont soumises. Le président de la République est revenu là-dessus dans son discours devant les magistrats pour rappeler plus d'équité et plus de justice pour les veuves. Donc pourquoi ? Voilà pourquoi nous les femmes, on se bat. On se bat pas seulement pour avoir le pouvoir en tant que tel comme les hommes, mais on se bat pour faire en sorte que nous soyons représentés dans tous les secteurs d'activité pour améliorer les conditions de vie des femmes. Évidemment, les obstacles persistent, comme vous l'avez rappelé. Il faut travailler. Il faut travailler sur les mentalités. La Banque mondiale nous dit pour atteindre peut-être les 50% ou les 100%, il nous faudrait encore 2 siècles. Il faut commencer maintenant. Nous travaillons pour l'avenir. Nous ne travaillons pas pour nous aujourd'hui. Nous ne nous mobilisons pas pour nous aujourd'hui. Nous nous mobilisons pour nos petits-enfants, nos arrière-petits-enfants et ceux qui viendront après nous. Donc il fallait bien commencer et on a commencé. Doucement, doucement, chacun prendra le temps en marche.
0: Ah bon, nous espérons bien, avec les dires de Banque mondiale, ça veut dire que les efforts des femmes sont vraiment minimisés ou encore c'est pas pris en compte. Qu'est-ce qu'on peut dire là-dessus, Madame Toabena, quand c'est très faible comme ça?
4: Oui, il y a du boulot, il y a du travail à faire.
0: Oui.
4: Et comme a dit Madame le ministre Gisèle, il faut préparer. On doit préparer nos enfants à prendre le flambeau. Vous savez, il faut mettre un accent sur l'éducation des filles.
0: Voilà. Oui.
4: Et préparer nos filles qui sont déjà en avant, celles qui sont à l'université, tout ça, à embrasser la carrière politique. Parce que je vois que quand on dit il n'y a pas assez de femmes, là aujourd'hui nous déplorons qu'il n'y a pas assez de femmes qui sont nommées ministres.
0: Non.
4: Parce que c'est des postes politiques. Il faut être dans la politique pour être
0: ministre, par exemple.
4: Ministre. Mmh. Moi, c'est ce que je vois. Hein.
0: Oui.
4: C'est ce que je vois. Alors, il faut que les filles embrassent cette carrière politique pour s'imposer, pour qu'elles s'imposent pour le développement du pays. Il n'y a pas que les hommes. Les hommes, il y a beaucoup de failles. Hein. Il faudrait que les femmes viennent relever ce défi.
0: Bien, merci. Et tout doucement, pour finir avec vous, Madame Yapande, comment renforcer ou encore améliorer la participation des femmes aux élections ou encore à la vie politique, comme vient de le dire Madame Toabena?
2: Merci. Je pense que pour renforcer la participation des femmes à la vie politique ou aux élections, il y a plusieurs actions à mener. Je suis d'avis, peut-être d'ici là, il y aura des ateliers d'évaluation du processus électoral. Mais je pense que les ateliers que nous avons faits après les élections nous montrent qu'il y a eu des insuffisances du point de vue structurel, du point de vue mécanisme et autres. Et souvent, on a relevé le fait que le code électoral aussi était un frein, d'une manière ou d'une autre. Je

0: élections, les mécanismes que nous avons mis en place, c'était tard. À un mois des élections, nous nous sommes levés pour courir. Je veux dire, pour courir.
1: Oui.
0: Alors, il fallait courir. Je pense que c'est tard. Une élection se prépare dès lors que le processus est en train de se fermer. C'est maintenant qu'il faut préparer les prochaines élections pour mes sœurs, mes filles qui veulent se présenter pour les élections à venir. C'est maintenant. C'est pas attendre un mois et puis maintenant aller courir, solliciter si là, non. Et les femmes aussi doivent se préparer, se prendre en charge. Parce que tu veux aller aux élections, c'est pas un cas de deuil qui te frappe tout de suite là. Tu as mûri la réflexion et maintenant tu as mis les mécanismes pour que tu puisses te préparer toi-même. Tu dois compter d'abord sur tes propres efforts et maintenant quand les autres vont se mobiliser, ça sera un plus. Mmh. Au lieu que tu n'as rien, c'est comme si tu t'es réveillé dans un rêve et tu vas aux élections. Non, ça ne marche pas. Et ensuite, il faut évidemment sensibiliser les femmes et les filles à s'intéresser à la vie politique.
1: À travers les
0: médias. Femmes ont peur. Les femmes ont peur de se lancer dans la politique parce que la politique c'est l'art de mentir. Hein? Quand une femme se lance dans la politique, on va dire, ah, celle-là, elle est devenue menteuse. Mais je pense qu'il faut changer cette façon de voir les choses parce que la politique, tu ne fais pas la politique, c'est la politique qui te fait.
1: D'accord.
0: Tout ce qu'on doit redresser pour la nation, mais il faut participer, il faut prendre parole, il faut donner son point de vue. Vous voyez par exemple ma grande soeur Chantal Toivena, elle est là tous les jours sous le micro pour donner ses points de vue. C'est une femme politique qui est incontournable. Et les autres soeurs, les autres femmes doivent copier pour nous permettre que demain, nous ayons ces leaders femmes qui vont elles-mêmes se décider au lieu d'aller les chercher au quartier. Parce que quand on est venu t'imposer, tu comprends rien. Qu'est-ce que tu vas aller faire à l'Assemblée? Qu'est-ce que tu vas faire à la mairie? Qu'est-ce que tu vas faire à la région? Donc il faut que toi-même tu sois convaincu de ce que tu veux et à ce moment-là, les autres viendront t'accompagner.
1: Merci beaucoup, Madame Nelly France Yapande. Sur vos dires, vous avez encore autre chose à rajouter? Oui, Madame Pande.
2: En ce qui concerne l'engagement des femmes, moi j'ai remarqué quelque chose. Toutes les femmes, nous cachons des organisations non gouvernementales. Ok, on va travailler pour les organisations non gouvernementales, rester dans la société civile, mais il faut que les femmes s'engagent en politique, dans les partis politiques. Les hommes nous disent que où sont les femmes en politique? Vous savez, comme elle a dit, pour qu'on vous présente aux élections, pour être membre du gouvernement aujourd'hui, il faut être ressortissant d'un parti politique. Mais nous fuyons les partis politiques. Ce qui fait que quand on demande aux hommes, mais pourquoi vous n'avez pas proposé des femmes? Ils nous disent, mais on n'avait pas de femmes dans le parti à proposer. On a proposé des hommes. Donc aujourd'hui, il faut que les femmes comprennent qu'elles doivent envahir les états-majors des partis politiques et amener les partis politiques à contribuer à la formation de ces femmes-là de façon à renforcer leur rôle politique et leur donner les moyens de se présenter aux élections. Parce qu'il n'y a que par cette voie qu'ils nous laissent les discours où ils demandent au gouvernement de rétablir ou d'exécuter cette loi, la loi sur les partis politiques qui permet aux partis politiques d'être financés par l'État. Moi, je pense qu'aujourd'hui, l'État aussi peut mettre des garde-fous contre les partis politiques en disant « Vous n'avez pas installé une école de formation pour les femmes politiques, vous avez pas beaucoup de femmes dans votre parti, nous ne vous finançons pas. » Moi, je pense qu'aujourd'hui, il faut que les femmes cherchent les mécanismes qui bloquent leur participation politique à la gestion des affaires publiques elles-mêmes, qu'elles aillent chercher pour pouvoir faire en sorte qu'elles puissent intégrer les partis politiques et demain espérer à des postes de nomination ou espérer être élue à l'Assemblée nationale.
1: Ah oui, et par-dessus tout, avoir confiance en elles-mêmes, si on peut dire comme ça.
2: Voilà.
1: Merci beaucoup, mesdames, pour vos dires et votre éclairage. C'est la fin de cette table ronde dans la toute première partie en français. Retenons que lorsque les femmes participent pleinement aux élections, c'est toute la démocratie qui se renforce. Merci à vous, nos invités, également à vous, chers auditeurs, auditrices de 100.9 FM, pour votre fidélité. Nous rappelons que cette émission est réalisée en partenariat avec ONU Femmes. À bientôt sur nos ondes.

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2: La table ronde sera une équipe.
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0: 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Tenez, on a dit Afrique, vous la parole à Kebiati Beyoncé, Who Won the World. Et puis, on a dit qu'il n'y a pas connu ce tenez, Zola Limiti commande d'OTCC ou à la Denis Akwe à Kiki Awaliawe. Et voilà, notre rubrique table ronde sur Radio Ndekiluka met bien un terme à notre tranche d'antenne qui a bien marqué le second passage des tranches d'antenne, bien si un léon encore nommé. La matinale service pour vous servir à Elvire Kentombe ou encore dit tout simplement Miss L. On était bien accompagné depuis cette semaine, depuis lundi jusqu'aujourd'hui, par la main technique de Sosten Makalo Zonaïta. Les infos, nous les avons eues par la voix de Christophe Jordan Badingbe. Moi, je vous dis à bientôt pour d'autres tranches matinales service sur Radio Ndekiluka. Donc, très très bientôt, on va devoir vous laisser dans les mains de Dieu Merci Goga DMG pour la tranche à vous la parole. Ce titre de Beyoncé, Who Runs the World? Girls, of course. Appelle le signal que ton gars soit un dati mon batani n'a pas continué. Il barra la vingue. 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
5: 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Jordan, bonjour.
6: Bonjour, Dieu merci Goga, bonjour à tous. La ville de Zemedolombomo renoue avec le calme depuis hier soir. Une violente altercation a éclaté avant-hier entre les forces armées centrafricaines et leurs alliés russes. Bilan, une femme enceinte tuée, un militaire des FACA blessé. Et malgré l'accalmie, les habitants restent prudents et hésitent encore à reprendre leurs activités. Le gouvernement et la MINUSCA s'unissent contre le péril des engins explosifs. Ils ont élaboré hier à Bangui un plan stratégique national pour lutter contre l'usage des mines en République centrafricaine. Hors de nos frontières au Togo, plusieurs partis d'opposition et organisations de la société civile ont manifesté hier contre la publication par la Cour de justice de la CDAO d'un arrêt rendu fin janvier. La Cour avait été saisie il y a 2 ans par 13 partis politiques et organisations suite au changement de constitution qui a fait passer leur pays à la 5e République et instauré un régime parlementaire qui supprime l'élection présidentielle au suffrage universel direct. En sport, football à l'international, les matchs de la 3e journée des éliminatoires de la Coupe du Monde se poursuivent ce soir. 2 matchs sont programmés à 20h. Duel entre la Norvège et la France, puis le Sénégal jouera contre l'Irak. 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
5: 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Wandi ton âge Kokapanela Tikwa Singani WhatsApp d'affront de Kiluka d'abord plus 236 70 08 29 58 nous voilà mon mabo quand il soutient Mikael Love Zonette Nanoti Bako Tikusa la Netichimbi avec Dieu merci Boganda Tikwa Singa à vous la parole.
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5: À vous la parole, 75 93 33 33 72 29 52 52. 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
5: 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Et on a dit que c'était la Irina Tchoukosingane qui a voulu la parole. 75 93 33 33, ou 72 29 52 52. 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
1: 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Il est mal à partir terre.
2: Oui, bah écoute, on a la lame de partout, on a tout la guitare. Pourquoi a recommandé la Walisa Kinango, c'est-à-dire qu'il faut obligatoirement 3 mois si le volcan a consultation prénatale. Est-ce qu'il y a une équipe de 3 mois, hein?
1: On a là, oui. Singla. Tenez sur la masse. Oui, il était où dans la Tanaunzi, oui, voilà, on va tenir. 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
2: 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Il dit qu'il est en doute, il faut répondre quand même, tiens, maman, tu as des bien mania.
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2: 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Quand il est mal à la téléphone,
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2: 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Il est mal à la maman.
1: Il est mal à.
2: Ah, bon. Madame Singa, bon, quand tu l'as dit, il y a eu un peu à ça, il 3 mois. Après, si tu m'as dit, le commencé à se bailler, si Aga a pas dit, c'est un allègue ici, il est en hôpital, il a commencé à me tuer. Après, si tu l'as dit, le monde a fait 2 ans,

0: père à la famille à moi si vous voyez. 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
0: 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Et mon gars, ouais, moi aussi, na balé, so il faut. Bac à femme là, en haut. Et ça, c'est autant de choses. Ça est freiné, ton gars, c'est mon maman. Mais même ton gars, moi, et tu gars, la maman, la danganga, moi, petit, si n'a pas l'été en sécurité, hein. Et ton ancien dossier en sécurité, voilà, les gars, so, les mouches, gars, la maman, so, les gars, ils ont appelé, à que ralentir, gango, tu l'as. Ton local aussi, la danganga, ni si local aussi, et t'as sur le nez que. 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
2: 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Même si tu poses des questions à un moment, on a un goton, on a un goton. Maintenant, on a un examen, tu le prendrais. Mais pourquoi à ce moment-ci, Dungotlo, le problème, si
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2: Je suis un peu de comprendre, je n'ai pas été le petit ami, Johnny. Ou voilà, le fait examen, il a fait. Ou le fait examen, après, là, si le problème, si je suis mais après, tu dis, bon, c'est comprendre. Mais toi, le fait examen, quoi, dans les Guinées. 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
1: il faut
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1: 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Ou alors, il y a un examen, il y a un goût, ou bien, il y a un peu de l'eau, douni, mais il y a un goût, mais il y a un goût, il y a un goût.
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0: 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Deux jours, il faut que ça là-dessus, que ça est liquide. Que ça est liquide, est bouillon, est popoto, est un goût comme ça. Soit on a un yon à wani, et mou, les gens là, t'es un goût, c'est merci. Et biba, à ça, on a un petit à Dieu donné, à quoi guise ça, ça, quoi, la danganga.
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0: 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Maintenant, il y a une autre position, il y a une bande de la qui a avortement, qui a un grossesse extra-utérine, après ça, il y a une maman. 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
2: Oui, en fait, une des filles a été plutôt concernant ton discours, maman Moïse, de toi, à l'homme de Tenon, à Tenon Tongana, maman Tingo, le Tenango, Tongana, le Sénin, le Tito, le Petit Seigneur, Julie, le Tongana, le Tito, le Tito, le Tito, le Tito, le Tito, le Tito, le Tito, le Tito, le Tito, le Tito, le Tito, le Tito, concernant le dispositif ou à la fin, je dois faire des avant de l'internité d'un an.
1: Bon, singulièrement. Bon, tu es maman Tingo, on a hôpital, soit Yonalo. On a là, soit Yakin en Guawe, à l'imbilo Saratouan, puisque l'hôpital n'a Yonalo. 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
0: 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D'ailleurs, tu parles de l'yongini, les gars, quoi. 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Mais fer, la vitamine, fer, la réunion, le latin, c'est autant. Même si, à dia 11, il y a Moumbeni, il t'a quand même bêtement, mon moyen, on y a qu'à y avoir, c'est ça, en zone.
1: Donc, si tu en as un gang, moi, y'a un matin, quand tu es l'union, il m'a dit, c'est une zone.
0: 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Parce que, ming, il a fait une grossesse, et qu'il moula la fer, tu renforces là. 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
1: Et mon Serge, le Kinabaka, tu vas conduire surtout moi, Tangati, Tani, là, Serge, il va là.
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1: Oui.
6: Une date, tu vas là, le tout à tout avant.
1: Signé là.
6: Une date, tu dis, à tout ça, l'ani, Wanda Lango, il t'a tout examen. Il y a la son, il peut examiner, c'est qu'il était né, il a dit, l'hôpital, col loisir, il a dit, effectivement, col loisir. Le mot, c'est même pas 5 minutes le tout. Toi, le tout, le Sigi, a tenu 9 minutes. Je me dis que je suis en train de la salle, automatiquement, je suis en train de faire ici. Je suis en train de sortir à 4 minutes. Je suis en train de faire 9 minutes.
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1: Ah, changement à Daming, comme la soirée vendredi, déjà là, t'es temporisé, Ibar, comment il peut temporiser, et qu'il y a.
0: Alors, c'est pour ça, on
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2: Amen, je vais caillou pour l'ombre du peuple.

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Et pas que t'en as-tu la moitié, t'en as aussi une dina. Il y a à vous de jouer, tu sais, qui n'a rien à dire. Alors, comprends-moi. Il barra la nan d'autres lignes, soit la sorte à la main de fond de Kiluka, Vico, Kula, on va juste s'en donner au ménétine de Tifondoa. On t'aime, à la la, que n'a matin à tirer. Des soirs, on s'aime, après, mais on t'aime. C'est ça. Et puis, il y a un jour, tu vois ça, là, on va aller, on va aller, la maille est aujourd'hui, nous sommes vendredi 26 juin, comme ça, sur Radio Nekiluka. Merci à vous. Merci d'être à l'écoute de Radio Nekiluka. On vous dit un petit bonjour comme ça. Et pour vous rappeler, nous totalisons 177 jours. Nous reste 188 jours à parcourir. Une seule étincelle peut incendier toute la forêt. C'est-à-dire, un petit comportement à risque peut entraîner de lourdes conséquences. Vous avez compris, non? Voilà. On va se retrouver, bien sûr, sur Radio Nekiluka. Bah, quant à moi, vous le savez déjà, je suis sur la merveille Mivala. On va boucler cette semaine comme ça en beauté. Bien sûr.

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2: Il est 11h sur Radio Ndekiluka. Merci d'être à l'écoute. Un petit tour d'actualité avec Alexia Félix et Wandi. Alexia, bonjour.
3: Bonjour Ursula, Merveille Mevala, bonjour à toutes et à tous. Face au péril des mines utilisées par les groupes armés dans plusieurs régions, la MINUSCA et le gouvernement unissent leurs forces pour éradiquer cette pratique. Un plan stratégique national a été élaboré hier à Bangui pour lutter contre l'usage des mines en IRCI. Le calme est revenu depuis hier soir à Zemio dans le Haut-Bomou. En cause, une violente altercation survenue entre les forces armées centrafricaines et leurs alliés russes. Une situation qui a fait paniquer qui est la population. Le bilan fait état d'une femme enceinte tuée et un militaire des FACA blessé. Et puis le marché central de Bouda dans la Lobaye est plongé dans les ordures. Les commerçants dénoncent l'inaction de la municipalité. Cependant, le maire sortant renvoie la balle dans le camp des vendeurs. Bitu volé, le tournoi du championnat d'Afrique des Nations de la zone 4 s'ouvre aujourd'hui à Bangui. Ce tournoi est qualificatif pour la phase finale du championnat d'Afrique des Nations. 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C'est tout pour ce point d'actualité de 11h. Merci à tous de l'avoir suivi. Ursula Merveille Mivala est là pour la tranche à vos deux jouets.
2: Merci beaucoup Alexia Félix et Wendy. Merci à ceux qui sont toujours à l'écoute de Radio Ndekiluka.
4: Dieu de paix et de développement.

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Est-ce que ce que je dis là, c'est faux? Tout le monde est passé par là, non? La personne qui dira que je n'ai jamais fait ça n'a qu'à lever la main, on va voir.

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Animation t'a venu sur moi de voir jusqu'à Natantizo. Bon, imaginez qui était ton fada venu à Natantizo, c'est une quoi qu'un moderne dans Zoukana Mana. 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On dit vendredi, on ne dure pas au champ. Vendredi, on donne pas conseil. Maintenant, on va donner conseil aujourd'hui. À vous de voir. À vous de choisir. Mais bien sûr, pour ceux qui viennent à peine de prendre le train, on marche sur la merveille Mival avec l'appui technique de Sosten Michael Orzunaita. Nous sommes dans le dernier rendez-vous de la tranche. À vous de jouer de cette semaine. Si vous ne le savez pas encore, nous sommes dans la 26e semaine comme ça, cette année. Les jours passent vite, n'est-ce pas? À comprendre encore à Yenap, on doit que Ayo, doit que vous, que Yo, à Guitosu.

être centrafricain, c'est une bénédiction. Est-ce que vous savez ça? Je vous assure, être centrafricain, c'est une bénédiction. Y a-t-il un signe expliquant de Nala Senge? 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Donne comme un gars, t'es encore sur ma santé maintenant, n'est-ce pas maîtriser guidon. Bon, vous faites ça là, vous pensez à quoi? Hein? Non, honnêtement, entre nous, quand vous faites ça, vous pensez à quoi? 11h11 minutes comme ça sur Radio Ndekelou.

pour ceux qui fêtent leur anniversaire de naissance aujourd'hui, on vous dit joyeux anniversaire. Vous êtes accro actuellement à votre poste récepteur, ben on vous dit joyeux anniversaire. Prudence se roule. Monitrice de l'école maternelle. Monitrice de maternelle à l'école Saint-Charles, plutôt, voilà, elle a un an de plus aujourd'hui. Madame Prudence se roule. Façon mon gars, ça la quoi quand j'en sois à la quoi vacances en ce moment encore. Bonjour madame, à mon encore à pire. En tout cas, on vous aime comme ça, on vous aime, on vous adore. Si matin à Dunga Gwele, si tu sors de ta fonte et que l'on a tes offres, tu n'as pas de base du jour au South African, bien mingue. 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

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MCD de Ngaundaya. En tout cas. Elle a tout au son angana bête en zone matin à Dungo Nangoy Alvin Ulrika Queen Suga. Ah. Et un fort Sugar Queen Angap Nangoy Alvin Ulrika. Ulrika, ça la sorte, elle a la barnée. En tout cas, joyeux anniversaire à vous. Que Dieu vous comble de bonheur, de sagesse, intelligence, longévité à vous. Maman Uli. Est-ce que tu as ça un appareil? Faut expliquer.

0: 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Faillite à Nitonga na Jovani na Jovine na Bénédicte na Zita na joli cœur. Mon cœur est joli. Parfois quand vous donnez les noms, là, il faut penser aux autres. Hein. Joli cœur. Son papa Balé Kouzou Zakari, qui Zerbo. Et maman Seranga Marie-Blanche, ses collaborateurs du collège d'Amitié Chine. Vous souhaitez joyeux anniversaire à qui? À leurs collègues, à leurs camarades de classe, Mélissa Suzette Ursule, Ursula plutôt. Voilà, ça c'est mon nouveau. Mélissa Suzette Ursula Balé Kouzou, joyeux anniversaire. Alias Cool Fawa. Hey. Est-ce que la voix Cool Fawa sur la ligne à terre à la main? Voyez ça, il faut y voir comment il veut passer. Il veut go bas fou Cool Fawa ni pique et bas deuxième Cool Fawa ni. À sa connaissance, pas. Mélissa Suzette Ursula Balé Kouzou, deux matins à Dungona là-haut. La Cool Fawa de sa famille. Déjà, ça nous a pas béni, c'est à moi le Yongo Gigi. À moi le Batindara. À faire ce que sur le peu du Madame Kana école d'amitié Chine tout la veille. Parce que t'es né Marie-Lo Balé, Balé Rouvani Gildas. Le coup de tenzon du matin à Dungona, maman Chérini. Maman m'a poupé jusqu'à la gare, m'a poupé de Jérusalem. Maman Mélissa Suzette Ursula Balé Kouzou. Cool Fawa. Hein, grand A partir de ce moment, je suis en retard, ça va t'amener à l'évangélisation, soit tes tests, mon langoufement, pas une oise de bousque à des bons. Je suis en train de me faire un peu de temps, je suis en train de me faire un peu de temps. Maintenant, il n'y a pas l'église à bien. Parce que le nom payant était moi-même parti, ce qu'on a accusé le Fadazoula. Des fois, on se pose la question, est-ce que c'est vrai ce mec qui vous prend comme ça dans l'église? Parce que partout où vous allez, les musiques à fond, vous ne dormez pas. C'est à l'église où vous venez dormir. Parfois, il faut respecter la présence de Dieu. Hein.
1: C'est un jeu de plein milieu. Ouais.

0: quand on se rappelle tout le monde d'un fait qui s'est passé avant-hier comme ça là. Donc les gars étaient trois, ils étaient à trois et puis ils avaient mis. Ils avaient mis la go au milieu. Que la go de leur expliquer comment est-ce qu'elle a fait pour les aimer. Les trois à la fois comme ça. Est-ce qu'elle est Jésus?
1: Papa Mogoloko.
0: Est-ce que vous avez compris cette partie?
1: C'est oui.
0: Nous-mêmes, on ne sait pas comment ils se sont rencontrés là-bas, mais comment ça? Et non, bizarre. Voilà, au tas, mon gars, tu vois, Naza, Mila, te l'on est, faut la soeur expliquer, Nani. Ça, toi, là, Yanni, au tas, tout seul, le guide Jésus. Attends, ça, la yé, bon, c'est comme dans la tête, la Seigneur.
2: Oh, y'a, joli garçon, tout, je vais la vie. Oh, y'a, c'est.

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En tout cas, mettez-vous à l'aise en écoutant Radio Nekiluka parce qu'aujourd'hui c'est vendredi. Oubliez un peu les soucis. Place au sourire. Place à la vie. Ah. On n'a qu'une seule vie, mais il faut savoir aussi la préserver.

0: titre de cette chanson ici, c'est Peu maintenant avec douleur. Un chanteur camerounais, oui oui. Un peu de Makossa sur vous. À 11h24 minutes sur Radio Ndekeluka. Oh mais comment ça? Pour les souhaits d'anniversaire, nous avançons dans la famille. La famille Nguilo, papa l'adore. Maman Sylvie Nadège, mes frères comme Bélina, Ahmed, Philomène, Saint-Tiche, Mirabel, Chandelle. De Savangui pour souhaiter joyeux anniversaire à qui? D'abord, ils nous écoutent depuis PK15, route de Boilly. Là-bas, c'est pour souhaiter joyeux anniversaire à leur fils, leur enfant, leur cadet, leur neveu, Nguilo Chris Ken. Il a un an de plus aujourd'hui. On l'appelle ce Moya Keno Keno. Oh, mais comment ça? Est-ce que tu es venu pour dormir?
1: C'est toi qui as dit que tu peux.
0: Hein?

que tu m'en as vendu toi parce que je suis un gars là, t'as yabiba, t'as deux yeux. Voilà où c'est la gare. Parce que nous n'avons qu'une commune. Et maintenant, basse on a de votre tutu le gars. Et puis bandina gaze porte, oh la gare, il n'a pas de bois, ni son mini bandina, l'on a rien à porte le gars. Derrière la solo, même son voisin, même dans le suron. Et puis l'on va tailler. Au moins, tu seras le local, il n'a pas porte. Parce qu'en fait le voisin il était chargé. Comme il avait un colis, il avait évité de saluer son voisin. Maintenant arrivé devant la porte et dit, bébé faut entrer là-bas. Chaco lui pose la question d'entrer où? Non mais d'entrer dans la chambre. Ah c'est toi chier. En tout cas.

privé. Non, tu peux pas rentrer comme ça. Vous voulez sortir, voilà la solidarité masculine qui commence. Qui était au bout là-bas là. Il s'est levé tranquillement. Joachim Baptiste Romble du perfusion l'eau. Qui est au bout ma bas comme à ce cavalier. Il n'a de comprendre y'a quoi. Vas-y, porte voisin, le pouce, le début, le pouce, vous attendez pas à l'école à Kanga. Ah ouais, t'en sais pas, t'as ta histoire, n'est-ce pas, matin, à Dunga, belle tigre, t'en sais pas, c'est un bongo, c'est un koto. 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Tonton Eric Otton Bongo.

Radio de tous les Centrafricains, peu importe votre position, on vous salue dans vos bureaux, dans vos voitures, dans vos coins calmes. Le PDG de KM Hotel, Francisco Paye, on vous salue aussi. Ah, Maboko Mila, Inosbi. Ah oui.

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Docteur Jeff,

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0: À respecter Ngazo.

0: Ne dure pas au champ. Vous voulez contredire Christian Roberto Zouaé? Même si ton, c'est dans le bureau aussi, on va pas durer.
1: Ah. Quand nous on parle, tu dois t'asseoir pour écouter.
2: Antonio Dawenji.
1: Oh, respecter les gens qui ont vécu.

0: 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Il s'agit pas de tout le monde à la fois.
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0: Vraiment. 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
0: Assez voir comment payer. Assez voir. Bikiri, Amolenge, Gabouyela, Darcia. 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

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A copain très sweet en joie. Voilà, on se comprend comme ça, c'est bien. Kérosène de Bangassou, Minaranga.

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1: D'après quoi, ça a plan B, là, d'accord.
0: Mais non, l'autre problème à d'après, le cigare n'est pas forcément là, le cigare.

0: Il n'était pas tout connu, il était un seul deuxième fois. Il me déposait, il n'était pas passé devant le monde.
1: Il est sûr que Menizo a quand même pas étudié là là. Vraiment, nous avons étudié la mais il faut que tu aies la nuit, le balai que c'est. Merci. La soit que moi, il n'y a pas de temps à mieux au bosu, il la capente. 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
0: Ah, il est ici, là, parce que nous avons dit, là, là. Tu trouves bien ça la façon là vous.
1: Ah,
0: couquet de guinala, na, il va bien, il va faire un titre là. 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Il dit bien ça là que Timon.
1: Ah,
0: voilà.

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0: Ouais, peut-être qu'à la colère est avancée avec quelqu'un, ouais.
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1: Oui, attendez, me voilà.

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2: Mal accompagné.

0: Il m'a la voix, tonton. 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
1: 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Je vais en aller, je vais en aller.

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0: 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Goulam pour toujours, Goulam pour toujours, Goulam pour toujours. 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
6: 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Il est 12h. On vous dit bon appétit si vous êtes à table. Le point d'actualité avec Alexia Félix Yangmadi. Bonjour Alexia.
7: Bonjour Ursula Merveille Mevala, bonjour à toutes et à tous. Célébration aujourd'hui de la journée internationale contre l'abus et le trafic des drogues. Elle permet de renforcer l'action et coopération internationale pour parvenir à une société mondiale libérée de l'abus des drogues. En RCA, l'Office central de lutte anti-drogue vient de présenter d'importantes quantités de stupéfiants et produits frelatés pour saisis au cours de leurs dernières opérations. Ces produits seront détruits et brûlés selon le directeur de l'OCLAD. Le projet Women's Situation Room, soutenu par ONU Femmes, a présenté hier le rapport de ses actions au profit des femmes candidates aux élections européennes de décembre dernier. Ce projet mis en œuvre par l'OFCA avait pour but de mobiliser les femmes à participer massivement aux élections. 13 années après l'arrivée des premiers réfugiés centrafricains au camp de Molay, situé à 35 km de la ville de Zongo en République démocratique du Congo, une nouvelle génération a vu le jour loin de la terre de ses ancêtres. Des milliers d'enfants et de jeunesses qui sont nés là-bas ont grandi dans ce camp sans jamais fouler le sol centrafricain. Football à l'international, les matchs de la troisième journée des éliminatoires de la Coupe du Monde se poursuivent ce soir. Deux matchs sont au programme à 20h, duel entre la Norvège et la France, puis le Sénégal jouera contre l'Irak. 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C'est tout pour ce point d'actualité de 12h. Merci à tous de l'avoir suivi. Rendez-vous à 13h pour la grande édition.
6: Merci à vous également, Alexia. Merci à tout le monde. 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

À vous de jouer, Madako. C'est le dernier rendez-vous, le dernier numéro de cette semaine. Madako, vous le savez déjà, on a commencé la semaine avec le sacoir du guichet unique. Ben, bien sûr, on va terminer la semaine avec le sacoir du guichet unique toujours. Madako sera donné que Luca. Appelez-moi hier sur la merveille Vivala. Je bénéficie de l'appui technique de Sosten Mikhailov Zunaita. Madako, on a des questions dans ce sacoir et on attend de vous des réponses. Madako, c'est un jeu de savoir. Un jour, vous allez tester vos connaissances. Et on aime bien partager cet espace avec vous sur Radio Nekiluka 75 93 33 33 72 9 52 52. Laissez parler votre cerveau. Madako sur Radio Nekiluka. On va devoir décompter. 3, 2, 1.

0: paniquer. Et la connexion vient au moment où vous écoutez Radio Ndekiluka. Vous écoutez Radio Ndekiluka, c'est déjà un bon choix. On fait comment, Singila?
1: Moi j'ai besoin d'air, il faut que je sorte de la maison. 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Ma chérie m'a attrapé.
0: Ce vendredi, comme ça, on va laisser l'opportunité à ceux qui n'ont jamais eu la chance de participer à Mandago. Donc, si vous savez que vous faites partie de ceux qui ont l'habitude d'appeler, même si c'était le sapin de culture générale, mais pour aujourd'hui, laissez la place. Oh oui, on n'a pas besoin de le rappeler à tout.

0: ça c'est bien.
1: Les téléphones sont déjà vus, nous avons quelqu'un au bout du fil. Allô, allô.
2: Allô,
1: bonjour.
2: Bonjour.
1: Oui. De la part de qui? On a de la peine à écouter le nom, s'il vous plaît.
2: Tasso.
1: Tasso.
2: Tasso Yando Jamal.
1: Tasso Yando Jamal.
2: Tasso.
1: Sasso.
2: Oui.
1: Sasso Yando Jamal. C'est votre nom, ça?
2: Oui, c'est ça.
1: D'accord. Sasso Yando Jamal. Nous avons un
2: Suisse.
1: Pardon?
2: Zando. Avec Z.
1: Zando.
2: Oui.
1: Eh, Tasso Yando Jamal. D'accord. On va faire avec ça. Depuis combattant. D'accord. Écoutez attentivement cette question et vous nous donnez une réponse. Parmi les services délocalisés que nous allons tout à l'heure citer, lequel fournit des informations aux usagers du GUF RCA pour la formalisation de leur entreprise? Vous choisissez entre service délocalisé de l'informatique, service délocalisé des statistiques et service délocalisé d'accueil et d'orientation. Je répète les... Service délocalisé de l'informatique, d'accueil et d'orientation et service des statistiques. Pardon? Service des statistiques.
2: Oui.
1: D'accord. Sasso Zando, on vérifie. 3, 2, 1. Vous êtes passé à côté là. Merci.

0: elle t'a attrapé là-bas, c'est pour toi. Hein. En tout cas. Mandako sur Radio Nekeluka. On attend toujours les appels. Puisqu'on a encore des questions ici pour vous, on va vérifier quelque chose. Oui, oui. Limo Sensei est tombé pour elle.
1: J'ai envie de savoir quand tu fermes les yeux, est-ce que c'est moi?
0: On vous rappelle qu'aujourd'hui nous sommes vendredi sur Radio Nekeluka, le téléphone sonne. Bonjour. Bonjour.
2: Bonjour.
0: Oui, bien, bonjour. À qui nous avons l'honneur?
2: Darwin Daou, député de Castor.
0: Pardon?
2: Darwin Daou, député de Castor.
0: Darwin Daou.
2: Oui.
0: Depuis quand des Castors?
2: Oui, oui.
0: Vous allez bien?
2: Ça va, par la grâce de Dieu, de votre côté.
0: D'accord, on va essayer de vérifier quelque chose. Si on a une question rapidement, on va essayer de la poser pour vous. Alors, écoutez attentivement cette question. Dans quelle direction les usagers du GUF RCA obtiennent le numéro d'identification unique? Vous choisissez entre la direction des impôts et domaines, la direction plutôt la chambre de commerce des mines et de l'artisanat et la direction générale du commerce.
2: Pardon, vous pouvez répondre à cette question.
0: Direction générale des impôts et des domaines, la chambre de commerce des mines et de l'artisanat et la direction générale du commerce.
2: Direction générale du commerce.
0: Vous proposez direction générale du commerce. Darwin Daou, on vérifie rapidement si c'est une bonne réponse ou pas. Merci beaucoup, on vous attend.

0: Mandat se poursuit sur Radio Nekiluka. Nous sommes à 12h15 minutes. On n'a encore pas eu un gagnant. On attend toujours.
1: Au final, on se fera la guerre jusqu'à la fin. 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
0: Je suis comme un pirate pour vous, bon, on va essayer de vérifier si ça donne ou pas. Allô, allô.
2: Allô.
0: Bonjour.
2: Bonjour.
0: Oui, bonjour.
2: C'est l'arrivée du Congo Giovanni Tulet.
0: Congo Giovanni.
2: Oui, depuis cité. Kodjo.
0: Quelle cité?
2: Cité Kodjo.
0: Cité Kodjo.
2: Oui, vers Wango.
0: D'accord, dites tout court, Wango, comme ça on va pas se compliquer la vie. Congo Giovanni, on va vérifier rapidement si on a une question pour vous. Allô?
2: Oui, je vous suis.
0: D'accord, on a une question justement. Quel est le temps pour formaliser une entreprise physique? Vous choisissez entre 72 heures, 24 heures et 48 heures.
2: 48 heures.
0: Vous proposez 48 heures. On va essayer de vérifier pour Congo Giovanni de Pouango. C'est ça, non?
2: Oui, c'est ça.
0: D'accord, on vérifie rapidement si l'ordinateur va décider autrement ou pas.
2: 3, 2, 1.
0: Ah, c'est gagné, mais bravo. C'est une première fois pour vous? C'est une première fois pour vous?
2: Oui, deuxième fois.
0: Ah, d'accord. Pour cette semaine?
2: Oui.
0: Pour cette semaine, c'est la deuxième fois de gagner?
2: Oui.
0: Hmm?
2: Oui, c'est la deuxième fois.
0: Cette semaine, vous avez déjà joué?
2: Non, pas encore.
0: Ah. Vous-même, vous allez vous mettre dans un problème. Hein? Merci. En tout cas, bravo.
2: Merci.
0: Le français là, quand tu réponds autrement, même tu te compliques la vie. Ah, c'est ça. C'est le premier gagnant du jour. Congo Giovanni depuis Wango.

0: Ça fait tout coup tout quoi, tout le monde sur Radio Dekiluka, nous sommes dans le sac du guichet unique. Mandako, allô allô.
1: Oui, bonjour.
0: Bonjour, à qui nous avons l'honneur?
1: C'est Stéphane, j'appelle Stéphane de Modoua.
0: Nzapa Stéphane, c'est ça?
1: Oui, c'est ça.
0: Nzapa Stéphane de Modoua, vous allez bien?
1: Oui, ça va.
0: Alors, vous écoutez attentivement cette question, vous nous donnez la bonne réponse. Qu'appelle-t-on l'acte de naissance d'une entreprise immatriculée? Vous allez choisir entre attestation consulaire, RCCM et carte de commerçant.
1: Moi, je propose carte de commerce.
0: Vous proposez carte de commerçant. 3, 2, 1. C'est pas de notre faute, l'ordinateur a dit non.

0: D'accord, nous avons quelqu'un au bout du fil. Allô, allô.
1: Oui, bonjour.
0: Bonjour, moi c'est Yusula, vous c'est qui?
1: Antoine Mandako de Bambari.
0: Pardon?
1: Antoine Mandako de Bambari.
0: Antoine Mandako, c'est pour la première fois cette semaine?
1: Oui.
0: D'accord, Antoine Mandako de Bambari. Vous allez bien là-bas?
1: Oui, je vais bien, et vous là?
0: Ça va super bien, Antoine. On ramène cette question pour vous, on vient juste de la poser. Qu'appelle-t-on l'acte de naissance d'une entreprise immatriculée? Vous choisissez entre RCCM, attestation consulaire et carte de commerce.
1: Carte de commerce.
0: D'accord, c'est pas de notre faute en tout cas. 3, 2, 1. Vous êtes vraiment passé à côté, hein?
1: Je vais revenir.
0: Merci. Souvent, prenez le soin d'écouter les autres. Des fois, c'est des réponses qui nous donnent.

0: Bonjour nos amis de tous les jours, voilà. Allô, allô.
1: Oui, allô, tanti.
0: Oui, bonjour.
1: Oui, bonjour.
0: Oui, moi c'est Ursula, vous c'est qui?
1: Moi c'est Ndaka Stéphane depuis Bombari.
0: Stéphane Ndaka, c'est ça?
1: Ndaka.
0: Ndaka Stéphane.
1: Oui, tanti.
0: C'est une première fois pour cette semaine?
1: Oui, tanti.
0: D'accord, Ndaka Stéphane, vous écoutez attentivement cette question, vous nous donnez la réponse. Donnez-nous au moins trois partenaires techniques et financiers du GUF RCA.
1: Trois partenaires, tant pis.
0: Vous citez au moins trois, c'est-à-dire qu'il y a beaucoup de partenaires, vous nous donnez au moins trois.
1: Des propositions pour ça,
0: tant pis. Mais on ne peut pas proposer.
1: Non, aucune, je vais venir.
0: Merci, on vous attend.

0: Fanny. Manda sur Radio de Kiluka. Bonjour à l'auditeur au bout du fil. Bonjour.
1: Bonjour, madame.
0: Oui, c'est bien moi. Vous c'est qui?
1: Adamu Yandja.
0: Adamu Yandja.
1: Oui.
0: D'accord. Depuis quel quartier?
1: Oui, ça va et vous?
0: Oui, ça va et bien. C'est depuis quel quartier que vous appelez?
1: Oui, quartier Galabadjassis.
0: Depuis Galabadjassis. Vous êtes sûr que vous n'avez pas encore joué?
1: Oui, pas encore. Pas encore gagné.
0: D'accord, c'est juste à titre de rappel. Même si vous gagnez deux fois, on va seulement considérer une seule fois. D'accord. Rapidement, une question pour vous, Adamu Yandja de Galabadjassis. Quels sont les documents à fournir pour la création d'une société de droit centrafricain?
1: Pas de proposition.
0: Pas de proposition.
1: Je peux vous proposer RCCM.
0: Vous proposez RCCM. Vous voulez qu'on vérifie?
1: Oui,
0: d'accord, Adamu Yandja, on vérifie rapidement pour vous. On vérifie, on vérifie, on vérifie, on vérifie. Merci, on vous attend revenir encore au moins 30 minutes comme ça.

0: rapidement pour vous le quartier, s'il vous plaît.
1: Tronci-Villa.
0: Ok. D'importance de Tronci-Villa. Donnez-nous la signification du RCCM.
1: Pardon?
0: Vous nous donnez la signification du RCCM.
1: Bon, je propose Régis de commerce et de crédit immobilier.
0: Régis de commerce et de crédit immobilier.
1: Oui.
0: D'accord. D'importance de Tronci-Villa, c'est ça, non?
1: Oui, c'est bien.
0: On va vérifier rapidement. On vérifie, on vérifie, on vérifie, on vérifie. 2, 1. Et c'est une bonne réponse.
1: Merci beaucoup.
0: Merci à vous. Régis de commerce et du crédit immobilier, c'est ça.

0: Allô, allô.
1: Oui, allô, bonjour.
0: Bonjour.
1: C'est l'arrivée de Bouguissi Swad, des petits combattants.
0: L'arrivée de qui?
1: Bouguissi Swad.
0: Swad, c'est ça?
1: Oui, Swad, oui, c'est ça.
0: Et le nom, c'est?
1: Bouguissi.
0: Doukessé.
1: Boukessé, c'est avec B.
0: Avec B, Boukessé.
1: B, oui, B, oui, B, Boukessé.
0: Comme A, B, c'est ça?
1: Oui, c'est ça.
0: Boukessé Swad.
1: Oui, c'est ça.
0: Depuis combattant, vous allez bien?
1: Moi, ça va, et vous aussi?
0: Ça va super bien de notre côté, d'accord. On va essayer de voir si rapidement on a une question pour vous. Depuis combattant là-bas, on vérifie rapidement. À combattant, vous êtes sûr que tout va bien?
1: Oui, tout va bien ici à combattant.
0: Donnez-nous au moins, vous nous donnez au moins 3 partenaires techniques et financiers du GUF RCA.
1: 3 partenaires financiers du GUF RCA. Je peux proposer le ministère des Finances, Chambre du Commerce, Groupe de l'Oise, je peux. Groupe de l'Oise, je peux.
0: On va quand même vérifier les deux là.
1: Ok, d'accord.
0: On vérifie, on vérifie.
2: 3, 2,
0: alors vous êtes passé à côté là.
1: J'ai fait le film.
0: Merci.

0: On a toujours deux gagnants sur la liste, on attend les appels. Voilà quelqu'un au bout du fil. Allô, allô. Bonjour, moi c'est Ursula, vous c'est qui?
1: Emmanueli Mokokono. Emmanueli Mokokono.
0: Emmanueli Mokokongo.
1: Mokokono.
0: Mokokondo.
1: No.
0: Mokokongo.
1: Emmanueli Mokokono.

0: Mokopono, N-O.
1: Oui, c'est ça. Tonton.
0: D'accord. Emmanueli Mokopono. Vous allez bien?
1: Très bien, tonton.
0: Mm-hmm. Vous êtes dans quel quartier?
1: Ngoulanga.
0: Ngoulanga.
1: Depuis
0: Ngoulanga, vous nous appelez depuis Ngoulanga, Emmanueli Mokopono, depuis Ngoulanga. Une question pour vous rapidement. Mm-hmm. Vous nous dites dans quelle direction les usagers du GUF RCA obtiennent le numéro d'identification unique. Vous allez choisir entre la Direction générale des impôts et des domaines, la Direction générale du commerce et la Chambre de commerce des mines et de l'artisanat.
1: Je vous propose la première proposition.
0: La Direction générale des impôts.
1: Oui.
0: On va vérifier si c'est ça. On vérifie. 2, 1. Ah, vous êtes content? Ah, c'est votre première fois?
1: Oui, c'est la première fois de participer à Bethany.
0: D'accord, merci à vous, hein. Beaucoup de courage, merci. Merci.

Ceux qui écoutent Radio Ndekeluk, à votre radio de proximité, nous sommes là pour vous. Vous avez compris qu'on a avancé, hein? Là, là, on avance doucement, doucement. On a maintenant 3 gagnants sur la liste. Oh oui. Agui bon, c'est même trop bon. Est-ce qu'on doit terminer cette semaine comme ça avec

0: Agui, bon, la manière dont vous écoutez Radio Nekiluk à là-bas, hein, c'est bon. Allô, allô.
1: Allô, bonjour.
0: Bonjour.
1: C'est de la part de Sadra Kouyaman.
0: Sadra
1: Kouyaman.
0: Kouyaman.
1: Oui.
0: Depuis cette semaine, c'est votre première fois de participer, c'est ça?
1: Oui, c'est ça. C'est la première fois.
0: Mm-hmm. Sadra Kouyaman, depuis quel quartier?
1: Quartier Fou.
0: Depuis Fou.
1: Oui.
0: On va essayer de vérifier si on a une question.
1: Ok, je suis à votre disposition.
0: Mm, c'est parfait. Alors, rapidement, on va essayer de vérifier si on a une question pour vous. Regarde. Sadra Kouyaman, vous nous donnez la signification du sigle OADA.
1: Il n'y a pas de proposition là.
0: Ah, pour ça là, c'est compliqué, on ne va pas proposer.
1: Ok, je vais revenir.
0: Merci.

0: On a pour pas 10 minutes comme ça passé dans Mandako sur Radio Nekeluka. Nous sommes à 3 gagnants. Faudrait qu'on équilibre au moins 5. Hein, voilà. Le téléphone sonne. Allô, allô. Bonjour, c'est l'arrivée de qui comme ça?
1: Aristide de
0: Bimbo, c'est ça? Aristide, le nom de famille c'est?
1: Passingé. C'est ça, Passingé.
0: Passingé Aristide de Bimbo.
1: C'est ça, ton fils.
0: D'accord, rapidement une question pour vous. On a besoin de connaître la signification du sigle OADA. Vous pouvez nous donner la signification, s'il vous plaît?
1: Le sigle OADA?
0: Oui.
1: Il n'y a pas de proposition?
0: Non.
1: Alors, je vous propose l'organisation pour l'harmonisation en Afrique du droit.
0: En Afrique du droit?
1: En Afrique du droit des affaires.
0: Passing Aristide.
1: C'est Passing Aristide.
0: De Bimbo.
1: Depuis Bimbo.
0: Ah, on va vérifier où? On va vérifier. 3, 2, 1. Oui, c'est ça, c'est Organisation pour l'harmonisation en Afrique des droits des affaires. C'est noté, non? Il est parti. Aïe, aïe, aïe. Souvent, prenez le temps de rester au moins 5 secondes. Comme ça, vous allez retenir pour...

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Également tourné en France.

4 gagnants comme ça sur la liste. Mona Lisa, Cheikh et Central. 12h42 minutes. Nous reste 8 minutes à passer. Vous voyez à quel point le sang est doux, non? Ça fait pas rien.

0: 44 minutes sur Radio Nekilou, quand même, d'un coup, se poursuit. Allô, allô. Oula. Bonjour. Allô.
1: Oui, bonjour.
0: Oui, bonjour. C'est l'arrivée de qui?
1: Jonathan, depuis Cité de la Paix.
0: Jonathan, depuis Cité de la Paix, votre nom de famille, c'est? Yétis Lapa, Jonathan.
1: Oui.
0: Depuis Cité de la Paix.
1: Oui.
0: D'accord, on va essayer de vérifier une question rapidement. Yessine Zapa Jonathan, depuis Cité de la Paix, vous nous citez au moins trois partenaires techniques et financiers du GUF RCA.
1: Trois partenaires
0: Techniques et financiers.
1: Je peux dire Fonds mondial pour le développement. Je peux dire Fini. Et Banque mondiale, voilà.
0: Bon, on va essayer de voir pour Jonathan Yétinzapa depuis Cité de la Paix. Bon, en tout cas, on vous a racheté parce que vous avez au moins trouvé deux.
1: Ah bon?
0: Oui. Normalement, c'est Banque mondiale, PNUD, BAD, SFI et Francophonie. Vous avez compris, non? Voilà, merci beaucoup, hein. Merci. Bonne journée à vous. Il est parti. Voilà, ça nous fait 5 gagnants. Néanmoins, il a essayé de trouver de bonnes réponses.

Tu t'auras donné quel regard. Nous sommes jusqu'à 2 minutes et quelques secondes de la fin. Oui, parce que déjà, si vous voulez 3 minutes, parce que nous sommes déjà à 57, à 47. Hein.

0: voilà, on a quelqu'un au bout du fil. On va essayer de voir si on peut trouver rapidement. Allô, allô.
1: Oui, allô.
0: Bonjour.
1: Bonjour.
0: Oui, c'est l'arrivée de qui?
1: Oui, c'est Chérubin Muriel Obourou depuis Bombari.
0: Chérubin qui?
1: Muriel Obourou.
0: Chérubin Obourou depuis Bombari.
1: Oui, c'est bien loin.
0: D'accord. Alors, on a eu justement une question sous les yeux ici.
1: Oui, je suis là, je vous écoute.
0: Vous nous donnez au moins 3 prestations du GUF RCA.
1: Je n'ai pas bien saisi le message. Est-ce que vous pouvez répéter la question?
0: Citez-nous au moins 3 prestations du GUF RCA.
1: Il n'y a pas une proposition pour ça?
0: Non, malheureusement, pour cette question, on n'a pas de proposition.
1: Dans ce cas, je vais revenir.
0: Oh là, bon là c'est la fin, mais merci quand même, hein.
1: Okay.
0: Merci.

0: C'est terminé pour aujourd'hui dans Mandako. C'était le Sakwa du guichet unique. On a eu au total 5 gagnants. On a eu Kongo Giovanni de Wango, Zipotence de Transivilla, Emmanueli Mokopono. Passengé Aristide de Bimbo, Jonathan Yetinzapa de Cité de la Paix. Voilà. En tout cas, c'est terminé. Hein. Merci beaucoup. Merci. Oh.
1: Toi aussi, c'est nous.

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Merci à tous ceux qui ont participé, on vous respecte. Oui.

0: aussi c'est nous.
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16: Bonjour à tous, il est 13h sur Radio Ndekeluka, votre radio de proximité. C'est l'heure de la grande édition de la mi-journée avec Alexia Félixien Mandi. Alexia, bonjour.
17: Bonjour Ursula Merveille Mevala, bonjour et bienvenue à tous dans cette édition Les Titres. 13 ans après l'installation des premiers réfugiés centrafricains au camp de Moulé, les enfants nés en exil expriment le souhait de découvrir la terre de leurs ancêtres, la République centrafricaine, un reportage à suivre. Les activités reprennent progressivement à Zemio dans le Hombomou après les échanges des tirs entre les Faka et leurs alliés russes. Et puis, célébration aujourd'hui de la journée internationale contre l'abus et le trafic de drogue. À Bangui, d'importantes quantités de stupéfiants saisis par l'OCLAD ont été présentées ce matin devant avant leur destruction. Beach Volley, le tournoi du championnat d'Afrique des Nations de la zone 4, s'ouvre aujourd'hui à Bangui. Plus de détails dans la page sport.
16: Le camp de Molay, situé à 35 km de Zongo en RDC, accueille aujourd'hui une nouvelle génération d'enfants centrafricains nés en exil 13 ans après l'arrivée de leurs parents.
17: Des milliers d'enfants et de jeunes ont grandi dans ce camp sans jamais avoir foulé le sol centrafricain. Edouard Ogoussé les a rencontrés.
18: Pour ces enfants nés en exil, la RCA est un pays imaginaire façonné par les récits, les chants et les traditions transmises par leurs parents. Bien que profondément attachés à leur origine centrafricaine, leur quotidien, leur amitié et leur scolarité sont liés à la terre congolaise qui les a vus grandir. À 6 ans, Shamsou Bagayombo n'a jamais vu Bangui.
19: Je suis né ici à Molé et on me dit que les gens qui vivent à Bangui mangent de bons repas. Je souhaite aller là-bas, mais ma mère n'a pas d'argent. Nous mangeons seulement des feuilles de manioc et je ne vais pas à l'école.
18: Bilal, âgé de 13 ans et élève en classe de 6e, confie son impatience de découvrir en fait sa patrie.
20: Pour aller à Bangui, il faut avoir de l'argent. S'il y a une opération de rapatriement, nous allons nous inscrire pour retourner dans notre pays. Cela me fait de la peine de n'avoir pas encore vu Bangui.
18: Cette double réalité soulève une question identitaire. Ces jeunes se considèrent-ils pleinement comme centrafricains ou simplement comme des réfugiés nés en exil? Juliette Ndomlema, leur mère, partage son regard sur cette situation.
21: Mes enfants qui sont nés ici ne sont jamais allés à Bangui. Je leur explique que nous vivons ici à cause de la guerre et qu'un jour, nous y retournerons. Mon mari et moi sommes des centrafricains. Mes enfants peuvent avoir la nationalité congolaise parce qu'ils sont nés ici. Mais lorsque nous retournerons à Bangui, ils vont acquérir la nationalité centrafricaine
18: et toujours centrafricaine. Pour une grande partie de cette jeunesse, les statuts de réfugiés ne sauraient ni définir leur identité, ni leur ambition. Malgré un exil qui se prolonge et les difficultés du quotidien, ils restent porteurs d'espoir et d'une résilience remarquable. Edouard Rogossé, de retour de Molé, Radio Ndekeluka.
16: Entre-temps, la ville de Zemio, dans le Hombomou, a retrouvé son calme depuis hier soir.
17: Ce retour au calme intervient après une violente altercation qui a opposé avant-hier les Faka à leurs alliés russes. Le bilan fait état d'une femme enceinte tuée et d'un militaire des Faka blessé. Les précisions avec Chris Roy, Jordan Badengbi.
0: D'après des sources locales contactées ce matin, la ville de Zemio a retrouvé son calme, mais l'activité économique tourne au ralenti. Avant-hier, un échange de tirs a opposé certains éléments des forces armées centrafricaines FACA et les soldats russes. Selon ces mêmes sources, les tensions découlent d'une incompréhension liée à l'emplacement de l'abattoir pour les bœufs appartenant à des bouchers de la localité. Une habitante sous couvert de l'anonymat revient sur le déroulement des faits.
1: La femme enceinte qui a perdu la vie était ma petite sœur. Ce sont les éléments de FACA qui avaient saisi quelques bœufs de boucher de la ville. Ces derniers, n'étant pas d'accord avec cette décision, sont partis informer les soldats russes. À leur retour, ces derniers sont venus pour répondre les bœufs de force. C'est ainsi qu'il y a eu cette altercation. Les soldats russes poursuivaient un élément des FACA qui était allé trouver refuge chez ma petite sœur. C'est pourquoi, en voulant tirer sur lui, la balle a atteint la victime. Elle était juste en train de mettre son manioc au soleil.
0: Aux dernières nouvelles, le corps de la femme enceinte a été inhumé hier par sa famille. Sur nos ondes hier, le député de la ville, Parfait Achille Romaric Sangouzirani, a appelé les deux forces à la responsabilité pour le bien-être de la population.
16: Insécurité dans la préfecture de la Nanagrébizi, les autorités locales se disent préoccupées par le phénomène des coupeurs de route qui opèrent sur l'axe Bakala, à 7 km de la ville d'Embri.
17: La semaine dernière, un homme a été dépouillé d'une somme de 500 000 francs CFA. Bernard Baladanga, sous-préfet d'Embré, joint ce matin par Bolivis Massambaï.
22: C'est effectivement, il y a ces derniers temps, nous avons vécu des situations sécuritaires assez difficiles parce que les bandits armés tendent des embuscades à la population, aux gens, à toute personne qui tombe dans leur embuscade. Ils ramassent sur eux des téléphones, de l'argent, tout ce qui est nécessaire, tout ce qui est bien nécessaire pour eux. Alors il y a un sujet de l'UNA qui travaille dans le projet Maïngo, lui aussi il est tombé dans leur piège. Ils ont pris sur lui 500 000, ils ont pris deux téléphones portables, une tablette. Plusieurs effets matériels. C'est sur l'axe Bakala à 7 km. Et pour le moment, je voudrais dire que tout est rentré dans l'ordre. Il y a la gendarmerie, la police, je ne dis pas la police, la gendarmerie, les FACA, nos alliés russes sont à leur tour.
16: Le gouvernement et la MINUSCA unissent leurs efforts, j'allais dire, contre la menace des engins explosifs dans le pays.
17: Un plan stratégique national de lutte contre l'utilisation des mines en République centrafricaine a été élaboré hier à Bangui. Martial Steve Mbetisinga.
23: Depuis 2022, plusieurs régions du pays, notamment Louam, Louam-Pendi, la Nanamambéré, font face à la résurgence des engins explosifs. Cette situation paralyse la libre circulation des personnes et des biens, causant d'énormes pertes au sein de la population. Malgré l'appui indispensable de la MINUSCA pour le déminage, le gouvernement centrafricain a intensifié son engagement. Avec la création de l'Autorité nationale de lutte anti-mine, un nouveau plan est désormais établi. Lieutenant-colonel Edgar Gazaka, coordinateur national de l'action anti-mine.
24: Dans ce document stratégique, les points importants, justement, c'est la mobilisation des ressources, justement, pour pouvoir faire fonctionner la structure qui à peine vient d'être créée par le chef de l'État. Ça, c'est déjà le point 1. Le point 2, c'est pour permettre au gouvernement d'avoir une vision claire sur comment est-ce que les activités de l'autorité nationale puissent être fonctionnées.
23: Même si le coût et les zones cibles du plan restent à déterminer, la MINUSCA s'engage fermement à soutenir cette action pour la protection des civils. Ibrahim Diouf Cissé, représentant spécial adjoint par intérim de la MINUSCA.
25: Dans ce contexte, je tiens à réaffirmer que la MINUSCA, à travers le service de lutte anti-mine des Nations Unies (UNMAS), demeure pleinement engagé aux côtés du gouvernement centrafricain pour accompagner ces processus.
23: Selon les autorités centrafricaines, ce plan stratégique validé sera bientôt présenté au président de la République afin d'engager les premières actions sur le terrain.
16: rapport des actions menées en faveur des femmes candidates aux élections groupées de décembre dernier a été présenté hier à Bangui.
17: C'est dans le cadre du projet Women's Situation Room, soutenu par ONU Femmes, qui a mobilisé les femmes afin qu'elles participent massivement à ces élections. Au terme du projet, l'OFCA constate une légère progression de l'engagement des femmes. Anne Yindoua, sa présidente, au micro de Martial Steve Mbetisinga.
2: Le projet est la bienvenue. Pourquoi ? Parce qu'on a appuyé les femmes réellement, ONU Femmes a appuyé les femmes. Il y a eu déploiement des avocats et des observateurs sur le terrain pour appuyer les femmes grâce à ce projet. Et aujourd'hui, au second tour, on a six femmes élues. C'est grâce à ce projet-là que ces femmes-là ont pu vraiment briguer au niveau de l'Assemblée nationale et que nous pensons que ce que nous pouvons dire, c'est de féliciter l'initiative du projet mis en place par ONU Femmes qui a pu permettre d'appuyer les femmes et qu'aujourd'hui on a ce résultat.
23: Six femmes à l'Assemblée nationale, croyez-vous que c'est vraiment suffisant en termes de réalisation de projet?
2: Moi je pense que c'est au second tour, mais au premier tour aussi, il y avait aussi appui aux femmes. Et qu'en plus des 8 qui sont déjà élus, on a déjà 6, ça fait déjà 14. Et je pense qu'on peut quand même apprécier positivement ce que les partenaires ont fait aux ONU Femmes pour pouvoir appuyer les femmes aux élections.
17: L'intégralité des échanges de Anne Yindoua, présidente de l'OFCA, à suivre dans le dossier du jour.
16: Dans la suite de l'actualité, Alexia, on célèbre aujourd'hui la journée internationale contre l'abus et le trafic de drogue autour du thème « Le problème mondial de la drogue, des enjeux persistants, de nouveaux défis, des réponses innovantes ».
17: À l'occasion, en République centrafricaine, une importante quantité de stupéfiants et de produits frelatés a été présentée ce matin aux professionnels des médias avant d'être incinérée. La cérémonie s'est déroulée en présence du représentant régional adjoint de l'Office des Nations Unies contre la drogue, Emmanuel Samboulifis.
3: Il s'agit d'une importante quantité de cannabis, de tramadol, de chanvre indien, de chicha, ainsi que des produits frelatés dont les dates de péremption ont été falsifiées. Ces stupéfiants ont été saisis lors des opérations menées par l'Office central de lutte anti-drogue au CLAD. Son directeur, Sim Joachim Dani Goumandi, lance un appel à la vigilance.
4: L'histoire de drogue, c'est pas l'histoire de l'OCLAD. C'est l'histoire de tous. Si nous luttons efficacement contre ce fléau, c'est-à-dire le trafic, la consommation et autres, la jeunesse centrafricaine sera une jeunesse forte pour le développement du pays. Mais si cette jeunesse s'est déjà engagée, vous voyez déjà au milieu scolaire, nous avons avec nos partenaires procédé à des sensibilisations dans certains établissements publics de l'État, mais le constat est amer. Donc nous devons dire non à la drogue et nous disons que la drogue ne passe pas par nous.
3: Parmi les produits saisis figurent également des médicaments contrefaits. Selon l'Office des Nations Unies contre la drogue et le crime, ONUDC, la RCI est confrontée au trafic de stupéfiants. Son représentant adjoint Kameldi Nedilngaï.
5: La plupart de ces produits pharmaceutiques contrefaits ne sont pas fabriqués ici en République centrafricaine. C'est pour dire que la République centrafricaine est victime de ce trafic et donc la République centrafricaine mérite d'être soutenue dans son combat contre l'abus et le trafic de drogue. Je pense que c'est l'occasion pour moi de réitérer au nom de l'ONDC la disponibilité de mon organisation à continuer à soutenir non seulement le CLAD mais les autres institutions nationales qui en République centrafricaine œuvrent sans relâche contre ce fléau.
3: La journée internationale contre l'abus et le trafic de drogue est une initiative des Nations Unies consacrée à la lutte contre la consommation et le commerce illicite de drogue. Elle est célébrée chaque année le 26 juin depuis 1989.
17: La page sport de ce vendredi, une présentation de Nathan de Saint-Stéphane. Ngomé Nathan, bonjour.
6: Bonjour Alexia, Félix Ngwandi, bonjour à tous.
17: On ouvre la page sport avec du beach volley. Le tournoi du championnat d'Afrique des Nations de la zone 4 s'ouvre aujourd'hui à Bangui.
6: Et oui Alexia, ce tournoi est qualificatif pour la phase finale du championnat d'Afrique des Nations. Pour ce rendez-vous de beach volley, la République centrafricaine et le Cameroun engagent chacun deux paires chez les messieurs et chez les dames.
17: Du basketball Nathan, la fédération poursuit son programme pour mettre en compétition les jeunes basketteurs du pays.
6: Elle organise un tournoi de détection de talents prévu à Kontoniabéloko du 7 au 12 juillet prochain. Six catégories sont concernées, des U10 jusqu'au U18. Objectif, repérer les futures pépites du basketball centrafricain. Mansour Okobardi, vice-président de la commission des jeunes à la Fédération centrafricaine de basketball.
7: Nous sommes en train de faire l'identification des talents des plus jeunes. On a au moins une quinzaine d'équipes. Nos frères et sœurs de province vont participer. Par exemple, il y a l'équipe de Berberati, il y a Nana Gribizi, il y a Kemo, Nola et Bois. Il y a beaucoup d'objectifs à atteindre. Donc nous sommes en train de former. Il faut faire beaucoup de tournois, des compétitions, des jeunes. C'est une très bonne partie de formation que nous sommes en train de faire. Et c'est une formation continue. Vous savez, depuis très longtemps, les choses se passent seulement dans la capitale. Nous avons l'habitude de jouer à Beloko, à Canton. Il y a beaucoup de jeunes qui viennent de partout, qui quittent Boire, Berberati. Même ceux qui ne participent pas, ils viennent et ça donne le goût aux plus jeunes. La fédération prend en charge 619 jeunes qui vont y participer par rapport au nombre de joueurs par club avec les staffs qui vont être logés, pris en charge par la fédération, la restauration et l'hébergement. Et les frais de transport seront en charge des clubs qui vont s'en occuper. Et puis la fédération prend également en charge les premiers soins médicaux.
17: Parlons du football féminin, c'est la poursuite cet après-midi des matchs de poule du tournoi interscolaire.
6: Mais d'abord, Alexis, hier, le lycée Bimbo a battu le lycée professionnel féminin de 2-0, puis le lycée d'État des Rapides, lycée Marie-Jeanne Caron, ont fait match nul 0-0. Le prochain tour va reprendre la semaine prochaine. Alexis, à la 10e journée de la Super League, se poursuit également au stade Barthélemy Bouganda. En ce moment même, les Anges de Maigaro affrontent l'Aïsampec Mokav et à 15h, Olympique Réal de Bangui joue contre EFC 5.
17: Football encore. Demain, les matchs magistrats affrontent les agents des eaux et forêts dans un match amical.
6: Et oui, Alex, il y a une rencontre qui s'inscrit dans les activités de la rentrée judiciaire. Le bureau des magistrats explique que l'objectif est de renforcer l'entente entre les deux départements, car habituellement, les magistrats ont l'habitude de jouer entre eux. Le match aura lieu demain au stade Barthélemy Bouganda à 8h.
17: Football pour terminer. À l'international, les troisièmes matchs de groupe de la Coupe du Monde se poursuivent ce soir.
6: Deux matchs sont au programme, Alexia, à 20h, duel entre la France et la Norvège, et puis le Sénégal jouera contre l'Irak. Ce matin, la Turquie, déjà éliminée, a battu les États-Unis 3-2 pour sa troisième défaite en trois matchs. La Tunisie tombe devant les Pays-Bas 3-1. La Suède et le Japon ont fait match nul 1-partout. Et la Suède se qualifie en tant que meilleur troisième. Match nul 0-partout entre le Paraguay et l'Australie. Hier, la Côte d'Ivoire a dominé Curaçao 2-0 et sort de la poule pour la première fois de son histoire. L'Équateur a surpris l'Allemagne 2-1.
16: Et c'est tout pour cette version française de la grande édition de la mi-journée. Place maintenant à la version langue nationale.
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3: L'OFCIA salue la participation des femmes aux différents scrutins de décembre dernier, malgré leur faible représentation dans les différentes institutions. Selon Anne Indoua, le projet Women's Situation Room, soutenu par l'ONU Femmes, a permis de sensibiliser et d'accompagner les femmes candidates et d'encourager certaines à participer à ces élections. Suivant son entretien dans ce dossier du jour avec Marcia Stembetisinga.
7: Madame la Présidente Aïndoua, bonjour.
8: Bonjour.
7: Le projet Women Situation Room était orienté vers un accompagnement des femmes dans la participation aux dernières élections, groupées le décembre dernier. Votre organisation a été fortement impliquée dans ce projet. Quelles ont été les actions concrètes menées sur le terrain?
8: Les actions que nous avons menées grâce au projet Women Situation Room, mis en place par ONU Femmes pour appuyer les femmes candidates. On a d'abord commencé par la sensibilisation, l'information sur le Women Situation Room et ensuite on a formé les femmes candidates, on a fait des briefings, on a fait des carnavals dans la ville pour pouvoir appuyer les femmes candidates. On a aussi identifié des femmes leaders, observateurs des élections au second tour et je pense que plusieurs choses ont été faites, plusieurs activités ont été menées ici. Il y avait la rencontre avec le pool des avocats et des huissiers qui sont recrutés, mis à la disposition des femmes candidates pour les appuyer. Et il y a eu aussi la restitution de ce que les huissiers et avocats ont fait sur le terrain pour qu'on puisse toucher du doigt les problèmes rencontrés.

0: Par les femmes sur le terrain. Donc voilà, ce sont toutes ces activités-là que nous avons menées au sein de Women Situation Room.
1: Alors en termes d'acquis, qu'est-ce que vous avez pu capitaliser? Est-ce que ça a été un résultat satisfaisant?
0: Ce que nous avons pu capitaliser, c'est que le projet est la bienvenue. Pourquoi? Parce que on a appuyé les femmes réellement, ou nos femmes ont appuyé les femmes. Il y a eu déploiement des avocats et des observateurs sur le terrain pour appuyer les femmes grâce à ce projet. Et aujourd'hui, au second tour, on a six femmes élues. C'est grâce à ce projet-là que ces femmes-là ont pu vraiment briguer au niveau de l'Assemblée nationale. Et que nous pensons que ce que nous pouvons dire, c'est de féliciter l'initiative du projet mis en place par ONU Femmes qui a pu permettre d'appuyer les femmes et qu'aujourd'hui, on a ce résultat.
1: Six femmes à l'Assemblée nationale, croyez-vous que c'est vraiment suffisant en termes de réalisation de projet?
0: Moi, je pense que c'est au second tour, mais au premier tour aussi, il y avait aussi appui aux femmes. Et qu'en plus de 8 qui sont déjà élus, on a déjà 6, ça fait déjà 14. Et je pense qu'on peut quand même apprécier positivement ce que les partenaires ont fait aux nous femmes pour pouvoir appuyer les femmes aux élections. Et voir comment elles ont subi les actes de violence. Mais on a pu penser que ces violences-là sont purement psychologiques, morales, avec des injures, des insultes, etc. Et voilà, les actes de violence, de torture ou de coups, blessures, on n'a pas pu enregistrer. Et il y a aussi la mise en place de la ligne verte, qui est un mécanisme d'alerte pour permettre de recenser les actes de violence. Vous avez vu, il y en a eu 23. 23 qui portent seulement sur les violences morales et que c'est grâce à ce projet. Même si aujourd'hui les femmes ne sont pas nombreuses à l'Assemblée nationale, on a quand même eu des femmes grâce à l'appui de ONU Femmes envers ces femmes et à l'appui aussi d'autres partenaires comme la MINUSCA qui a pu sécuriser les élections. Ça, on peut aussi vraiment féliciter. Il y a le gouvernement aussi avec la sécurisation des élections parce que s'il n'y a pas de sécurité, on ne peut pas vraiment élire. Il y avait eu 4 élections et ces élections-là sont déroulées dans le calme. Ça aussi à féliciter. Donc voilà ce que le projet a eu comme impact positif sur ces élections et que nous pensons que ce faible taux de participation des femmes à l'Assemblée nationale, on va commencer dès maintenant pour dire qu'est-ce qu'il y a à faire maintenant pour qu'en 2032 on puisse avoir plusieurs femmes à l'Assemblée nationale.
1: Quand vous parlez de qu'est-ce qu'il y a à faire maintenant, la part des élections est tournée, quelles seront les prochaines étapes, les prochaines stratégies que vous allez mettre en place?
0: C'est ce que nous sommes en train de faire. Nous sommes en train de restituer ce que nous avons fait, les différentes activités. Nous sommes en train de capitaliser et ce document sera vulgarisé. On va communiquer là-dessus à travers les médias. On va envoyer à la haute autorité pour que vraiment ils puissent comprendre que la mise en place de Women Situation Room n'est pas simple. C'est une opportunité pour les femmes et que nous ouvrons maintenant la voie à la formation du leadership féminin, surtout en ce qui concerne les jeunes, pour qu'on puisse atteindre un objectif de parité. Bon, le projet en tant que tel est venu un peu en retard, ça il faut qu'on le reconnaisse, parce que ça doit couvrir la période préélectorale, électorale et post-électorale. Et là, c'est pendant la période électorale qu'on a commencé à exécuter le projet. Ça, c'est une difficulté. Et l'autre difficulté, c'est par rapport aux moyens. Il n'y a pas assez eu de moyens pour qu'on puisse couvrir l'ensemble du territoire. Et il y a aussi l'appropriation par les communautés. C'est un problème aussi. Et là, avec cette période post-électorale, nous pensons qu'il faut maintenant qu'une large diffusion soit faite sur ce projet Women Situation Room et que chaque communauté puisse s'approprier du projet, qu'est-ce qu'il y a à faire et aussi s'engager. S'engager parce que ça ne sert à rien de crier qu'il n'y a pas assez de femmes. Mais il faut s'engager pour dire maintenant, il faut qu'il y ait plusieurs femmes dans les instances de prise de décision et aussi à l'Assemblée nationale.
1: Nous vous remercions.
0: Je vous remercie.
2: Merci également à ceux qui écoutent Radio Ndekeluka, votre radio de proximité. C'était Madame Anne Yindoua. Elle parlait du projet Women's Situation Room, soutenu par l'ONU Femmes, afin de sensibiliser et d'accompagner les femmes candidates. Elle répondait aux questions de Martial Steve Metisinga. Pour ceux qui sont toujours à l'écoute de Radio Ndekeluka, la version en sango de ce dossier du jour, c'est tout de suite.
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0: Bon après-midi à tous. Nous sommes un vendredi, hein. 26 juin 2026. La fête patronale, c'est pour les saints Anthelme. Signes du monde sont toujours avec les concerts. Et également, nous sommes dans le 170e jour de l'année. Il nous reste 188 jours pour atteindre 2026-2027. Les questions de semaine. Nous sommes dans la 26e semaine. L'adage du jour nous dit qu'une seule étincelle peut incendier toute la forêt. Ce qui veut simplement dire qu'un petit comportement à risque peut entraîner toutes les conséquences. L'événement du jour, c'est la journée internationale contre l'abus et le trafic illicite des drogues. Également la journée internationale des Nations Unies pour le soutien aux victimes de la torture. Au micro, appelez-moi Stevenson Herbert Wallo. Je tiens cette antenne jusqu'à 15h55. Il passe aussi madame Fernande de Kaluka et qui l'a sauvé là. Biko Kulango. 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Et qui l'a dit bon. Angani Lango Balé Ngango quand on dit Balon Miambilandoni Miambeti Sinangu. 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Ou Sinandoni Brambra. 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Matou Tina Zatina. Qu'est-ce que tu vois? Tu as dit que tu as un peu de temps. Tu as un peu de temps. Tu as un peu de temps. Tu as un peu de temps. Tu as un peu de temps. Tu as un peu de temps. Tu as un peu de temps. Tu as un peu de temps. Tu as un peu de Et puis, il y a un peu de temps. Il y a un peu de temps. Il y a un peu de temps. Il y a torture. Nous avons Stevenson Erdin Wallo, qui est Moussing à Sonala, et qui s'est accouché jusqu'à la Gonga, au Tati Picobé, comme il était la présidente de Balokondo Noku.
1: Ce sont c'est pour les Obangues et les Otramols. Aïe, Raizo, Otramols, micro, avant tu lui avais frangé, il doit être vérifié dans la voix. Hein? Yeah, on vient sans Nyombangue Mana jusqu'à Nyamulo. Nous sommes le Nyokramon Bana jusqu'à Vitalo. Ngoulimba ko chef n'a pas rien pas soit que Yolo.
0: Déjà dans la lecture, vous souhaitez l'anniversaire sur Arjuna Keluka 13h48 minutes. À l'occasion de son anniversaire, le papa Ponangarama, Marcel Didier, la maman Adambou Yabias, Chancela Mathilde, Adambou Ida, Adambou Tel, Sandrine, leur sœur et frère, Ponagarama, Déborah Gad, Divine, Dieu d'abord, Kenania, sa mamie, Palafo, Janine. Tout ce monde souhaite un joyeux anniversaire à leur fille, Ponagarama, Rosiana, Marina, Mariana, qui a un an depuis aujourd'hui. Pour son anniversaire comme ça, la famille D. A. Pansé, la famille D. Akwamse, maman Pate Merciala et les enfants Gracia, il y a Dieu merci, il y a Gad et leur papy Bertin Pate, mais tout ce beau monde souhaite un joyeux anniversaire à leur fils Déa Akwamse, bonheur, triomphe grâce à Dieu qui a un an de plus aujourd'hui. Bonga, Koti Pekodbe, Gomita Pesene, Balochandou Gumbaya, Matanga Chidumwa Kinacha Sewa, bon papa ni l'adore, maman ni Sylvie. 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
1: Et puis vrai.
0: 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Bonjour, matin, dans le soleil, le mingi. Bon, ma peigne, elle vira Eunice, Daniela. Soit mingi, ça dit, voilà, la soeur, moi, que nous
1: voulons.
0: L'anniversaire qu'on s'est sur Radio Ndekeluka, c'est dans la famille Mbongo, Otto à Benzvia. Les enfants Mbongo, Abigail, Cyrus, Ezekiel, Uriel, Uriel, Benny, Benicia, Alana, Merveille, Davila, Nathanaël, Héloïse, Marie, Michael et leurs collaborateurs. Je parle de MSF France, Sika, Bagalama, Koibo, Louis Bovin, Ngungu, Firi, Lendango, Batayo, Zengouin, Enoch. Tous, au moment de souhaiter joyeux anniversaire à leurs collaborateurs, papa, cousin, oncle, Graver, Eric, Otto, Bongo, qui a un an de plus aujourd'hui. Que le bon Dieu lui donne une vie meilleure, succès, élévation, mise en place, terminée à 16h. À 16h.

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1: 13h53 minutes sur Radio Nekeluka. Stevenson Herbin Wallon, le chaman. Le chef de groupe des quartiers des villages. À l'antenne jusqu'à 16h.

Soca 50 Cent pour son titre Window Shopper sur Radio Nekiluka 13h56 minutes. On retrouve Hervé Chétan dans son titre Vincent Limbo. Profa, El Profa.

0: Voilà, il est 13h d'anniversaire, il est 14h à Bangui. C'est le temps de suivre les points d'actualité de Radio Ndekeluka présenté par Alexia Félixia Mbandji. Alexia, bel après-midi à vous.
1: Bel après-midi Stevenson Wallo, bel après-midi à toutes et à tous. Les activités reprennent progressivement à Zemur dans le Umbumu après les échanges de tirs entre les Fakaïleurs et les Russes. Ce retour au calme intervient après une altercation qui a opposé avant-hier ces éléments de Fakaïleurs et les Russes qui a coûté la vie à une femme enceinte et un militaire des Faka blessé. Célébration aujourd'hui de la journée internationale contre l'abus et le trafic de drogue. À Bangui, d'importantes quantités de stupéfiants saisis par l'OCLAD ont été présentés ce matin avant leur destruction. Et puis, au Mali, les habitants de Tombouctou sont privés de l'eau et de l'électricité depuis mardi. Cette situation perdure depuis 4 jours en cause. Le manque de carburant, les stations-service sont à sec depuis environ un mois et le marché noir lui-même est de moins en moins bien fourni selon les habitants. Basketball, la fédération poursuit son programme pour mettre en compétition les jeunes basketteurs du pays. Elle organise un tournoi de détection des talons prévu à Cantonné à Beloko du 7 au 12 juillet prochain. 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C'est tout pour ce point d'actualité de 14h. Merci à tous de l'avoir suivi.
0: Merci beaucoup à vous, Alexia Félix Sangmanji, pour ce point d'actualité de Radio Ndekeluka. Il est 14h03, une seule musique, en attendant 14h05, l'heure à laquelle nous allons participer à la lecture de vos souhaits, de vos avis et communiqués sur Radio Ndekeluka.

la zone de défense nord-ouest, PC Boussangwa, demande impérativement l'adjudant Oul Balra Gamar Gitou Adelphe, matricule 200-2013, premier 10-17 du bataillon rond détaché à la dite zone au poste de chef de bureau de la cellule sécurité militaire et qui a abandonné en date du 25 juin 2026 son poste à son propre chef sans aucune permission réglementaire préalable pour se rendre à Bangui, de se présenter le lundi 29 juin 2026 à 6h30, précise au camp Béal. Le refus de se présenter entraînera pour l'auteur une sanction conformément au règlement de discipline générale dans les armées. Le présent communiqué tient lieu d'un avertissement de dernière rigueur, signale le colonel commandant la zone de défense nord-ouest par ordre le lieutenant Jean-Bernard Kizima Faldé. Le président du comité ad hoc de l'Association nationale des vendeurs de produits pharmaceutiques tient à informer les présidents des associations des vendeurs, les délégués et les vendeurs des produits pharmaceutiques de tous les arrondissements de la ville de Bangui, Bimbo, Bégoua et de province que l'Assemblée générale élective des membres du bureau exécutif national aura lieu le samedi 27 juin 2026 à la maison des jeunes de Manimaka à partir de 8h. Le comité prie toute personne à l'écoute du présent communiqué d'en faire large diffusion. L'établissement Triomphal dispose des écrans plasma, des congélateurs et des matelas orthopédiques à des prix très abordables, à savoir les écrans plasma 20 pouces à 33 000 francs CFA, 22 pouces à 38 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L'étude de maître Bienvenu Sawia, huissier de justice, commissaire priseur, informe les personnels de SOS Village d'Enfants qu'elle procédera à la vente aux enchères publiques des équipements de la dite ONG aux plus offrants et derniers enchérisseurs. À la soumission sous plis fermé le samedi 4 juillet 2026 au siège de la dite ONG à partir de 10h, 6 au quartier Batignol en face de Dameka à Bangui. Il s'agit des équipements suivants. Numéro 1, marque Toyota, type de véhicule Hilux, modèle DC, année de fabrication 15 octobre 2021, immatriculation 240CD004, numéro de châssis AHTK B8CD 2029-80-306. 2, Toyota Fortuner, modèle LC, année de fabrication 29 mai 2019, immatriculation 240CD001, numéro de châssis AHTK8FS6070-650. 3, Toyota Hardtop, modèle VL, année de fabrication 15 juillet 2020, immatriculation 240CD002, numéro de châssis GTEB7100F006373. 4, Toyota IAS, modèle bus, année de fabrication 15 octobre 2021, immatriculation 240CD005, numéro de châssis GTF JK02P00303 899. 5, Toyota IAS, bus, année de fabrication, ils l'ont pas mis, immatriculation NA, numéro de châssis CH02 2805 800
8-8. La mise à prix enfin, à partir duquel le soumissionnaire peut faire ses promotions sera affichée sur chaque lot. Les véhicules mis en vente sont sous administration temporaire de la douane. Pour participer à la vente, l'enregistrement au préalable est obligatoire. La soumission débutera mardi 23 juin au vendredi 3 juillet 2026 au siège de l'ONG à partir de 8h jusqu'à 15h et la visite des équipements. L'adjudicataire payera en sus du prix de l'adjudication à titre de frais à l'huissier de justice, commissaire priseur, un taux de 12% à l'instant de l'adjudication. Article 13 du décret numéro 23.248 du 9 octobre 2023. Le vendeur payera également à titre d'émolument à l'huissier de justice, commissaire priseur, un taux de 4% du montant total de vente réalisé. Condition de vente, paiement au canton, 12% en sus du prix de vente pour l'adjudicataire, 4% en sus du prix de vente pour le vendeur. Enlèvement immédiat sous peine de folle enchère. 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

0: Joe le taxi, un excellent titre de Vanessa Paradis sur Radio Ndekiluka, 14h31 minute comme ça. 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
2: Héritier brillant d'Apanga Ibarala.
3: Ibarala, Ita Jefferson.
2: Zola Irelo, enfant de la rue.
3: Enfant de la rue, déjà avant d'y tenir, il définit enfant de la rue, Iba Zola, c'est Ailo Molingé, ça dit enfant. Tongana, Iba, convention relative aux droits de l'enfant, du 20 mars 1989, Atene Molingé, qui se souvient Singutilo, à Londo Nangu, Paras, et à Sinangu, Balé, Okona, Namiambe, à 18 ans. Si, bon, définition un peu varie d'un état à un autre, mais Iba n'a un accord de TAB Afrique, qui beaucoup de gens battent, et Batango Molingé, ou à côté protection, tu sais, petit molingé, à retenir, même tranche d'âge, nous autres, en qualifié, sur ton anna molingé. 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
3: 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aussi sans distinction ta situation d'ordre familial d'ordre social ou d'ordre économique à molingué soit qui n'a pas été voilà molingué soit qui n'a pas ça baba n'a pas ça voilà molingué soit qui n'a 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

0: Alexia Félix Nganji, il est 14h30, versé les 15h à Bangui et encore une fois de plus, vous êtes là pour les points d'actualité.
1: Bel après-midi Stevenson Wallo, bel après-midi à toutes et à tous. 13 ans après l'installation des premiers réfugiés centrafricains au camp de Moulay, les enfants nés en exil expriment le souhait de découvrir la terre de leurs ancêtres, la République centrafricaine. Pour ces enfants nés en exil, la RCA est un pays imaginaire façonné par les récits, les chants et les traditions transmises par leurs parents. Le marché central de Bouda dans la Loba est plongé dans les ordures. Les commerçants dénoncent l'inaction de la municipalité alors que le maire sortant renvoie la balle dans le camp des vendeurs. À l'international, canicule en France. Ce matin, la chaleur s'est décalée vers l'est. Avant-hier, hier sont les journées les plus chaudes jamais enregistrées en France. Dans ces conditions de chaleur extrême, le danger feu de forêt est parfois élevé. Les conditions caniculaires se maintiennent ce vendredi sur une grande partie du territoire, mais une baisse des très fortes chaleurs se fait sentir progressivement ce week-end, accompagnée d'orages parfois violents. Football à l'international, les troisièmes matchs du groupe de la Coupe du Monde se poursuivent ce soir. Deux matchs sont au programme à 20h. Duel entre la France et la Norvège et puis le Sénégal jouera contre l'Irak. 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
1: 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Venez, Rimon, on a une chance.
2: Les fruits, je connais beaucoup de fruits, la banane, l'orange, l'ananas, la menthe, il y a un gros noyau dans les oranges, il y a un petit grain, des pépins, j'aime tous les fruits, mais surtout la banane, bien sucré, l'ananas. Et la goyave qui s'entend si bon, d'après madame Inès.
1: Et madame, on s'en fout, il y a une cala.
2: Madame.
1: Merci Samuel, si vous partagez une suite à mon passé vacances, Johnny.
2: Merci.
1: Au revoir Samuel.
2: Au revoir.
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1: 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Ce qu'on a vécu
3: récemment,
1: on était à la prison. J'ai la parole pour voir Barabingi, mais ce qu'on a vu là-bas, c'est déplorable.
3: Ça m'a tout là.
1: Mais tu sais que c'est le papa de Kikino.
2: Oui.
1: Mais c'est très déplorable. Parce que là-bas en Europe, c'est pas comme ça. On traite pas les prisonniers comme ça. Tu es en prison, en détention. Tu dois purger de ta peine.
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2: 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Il doit être soin, il doit soigner le. 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

15h23 minutes sur Radio Ndekiluka. Merci beaucoup à nos amis du village Linga pour leur message, pour leur sensibilisation. Un titre de Makimbe, Passiti École, avant 15h28 minutes. Lors laquelle nous allons passer à l'étude de vos avis et communiqués. Le deuxième passage pour ce

La direction du complexe, le complexe scolaire privé Pascal Gonéfé de Contoni a l'honneur d'informer les parents d'élèves que les tenues du sport sont désormais disponibles. Ils sont prêts de passer ce samedi 27 juin 2022 au 2026 au sein

de la télévision centrafricaine le mardi 30 juin 2026 à 10h précises. L'ordre du jour portera essentiellement sur les critères d'octroi de subvention de l'État à la presse privée indépendante. Signé le chargé de mission Djoudné Mbokoli Siokouba. 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

Coca, Martins do Argo. C'est le début de week-end sur Radio Ndekeluka, 14h, 15h, 42 minutes. Vous êtes en fête, nous également. Vous êtes en deuil, on me le partage avec vous. Gardez simplement l'écoute de Radio Ndekeluka, vous accompagne. Qui que vous soyez, quoi que vous fassiez en cet instant, où que vous soyez, nous sommes toujours proches de vous. Au micro, appelez-moi Stevenson Herbin Wallo, le chaman X. Je suis le chef de groupe des quartiers et des villages, ici chez moi.

0: Merci beaucoup à Héritier Watanabe pour son titre BM sur Adjuné Keluka à 15h48. Et c'est à cet instant que nous allons passer à la chronique Recette des Cuisines. C'est une émission en rediffusion.
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2: Aujourd'hui, on vous présente une recette rapide pour un petit déjeuner en famille ou un dîner. Ça ne prend pas beaucoup de temps pour préparer. C'est la recette du potage. Ah oui, c'est une recette riche en protéines et contient beaucoup de vitamines. Vous êtes prêts? Allons-y. C'est simple, vous aurez besoin de bananes plantées mûres, des graines d'arachide, des taros, des patates douces, de l'amarante amère, de l'huile de palme et de l'eau. Maintenant, passons à la préparation. Épluchez les patates douces, les bananes plantées, les taros. Ensuite, lavez-les soigneusement. Mettez une casserole au feu, ajoutez les taros, les patates douces, puis versez de l'eau dessus. Laissez mijoter jusqu'à ébullition. Ensuite, coupez les bananes dans le mélange. De côté, coupez et lavez les feuilles d'amarante amère et ajoutez-les au mélange. Ajoutez une petite quantité de graines d'arachide et laissez mijoter. De l'autre côté, pilez les graines d'arachide et ajoutez à la sauce. Et pour finir, ajoutez l'huile de palme. Laissez mijoter jusqu'à obtenir une sauce collante. Descendre du feu et servez chaud. Essayez cette recette chez vous et vous ne serez pas déçus. À très bientôt pour une nouvelle recette et n'oubliez pas notre rendez-vous de ce dimanche à 12h05 dans le magazine culinaire. 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
4: Bel après-midi, Martine Rodé. Bel après-midi à toutes et à tous. La ville des Zemiodon, le Haut-Mbomou, a retrouvé son calme depuis hier. Ce retour au calme intervient après une violente altercation qui a opposé avant-hier les Faka et leurs alliés russes. Le bilan fait état d'une femme enceinte tuée et d'un militaire des Faka blessé. Ici à Bangui, le rapport des actions menées en faveur des femmes candidates aux élections groupées de décembre dernier a été présenté hier à Bangui. C'est dans le cadre du projet Woman is Situation Room, soutenu par ONU Femmes, qui a mobilisé les femmes afin qu'elles participent massivement à ces élections. Au terme du projet, l'OFCA constate une légère progression de l'engagement des femmes. Hors de nos frontières au Burkina Faso, les étudiants doivent désormais obtenir une autorisation du gouvernement pour poursuivre leurs études à l'étranger. Le Conseil des ministres a adopté hier un décret imposant une autorisation préalable auprès du ministère de l'Enseignement supérieur. Cette mesure concerne tous les étudiants boursiers, ceux qui partent sur fonds propres ainsi que ceux bénéficiant des bourses d'organisations internationales. Selon le gouvernement, l'objectif est de s'assurer que les filières choisies répondent aux priorités nationales. Basketball, la fédération de cette discipline entend détecter les jeunes talents à cantonner. Un tournoi est prévu du 7 au 12 juillet prochain dans cette localité. Objectif, repérer les futures pépites du basket centrafricain. 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

Autant d'années qui t'en sont tant qu'influenceur, il y a quelqu'un qui est dans la Côte d'Ivoire, on a pour tout cas bon. 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Dans tout domaine, on a un bon barra là aussi, dans la monde de Kiloka.

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3: 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Sabrina, bonsoir.
4: Bonsoir Martine et Rodé, bon début de week-end à tous. La ville des Emiaux dans le Ombomou a retrouvé son calme depuis hier. Ce retour au calme intervient après une violente altercation qui a opposé avant-hier les FACA et leurs alliés russes. Le bilan fait état d'une femme enceinte tuée et d'un militaire des FACA blessés. Ici à Bangui, le rapport des actions menées en faveur des femmes candidates aux élections groupées de décembre dernier a été présenté hier à Bangui. C'est dans le cadre du projet Women is Situation Room, soutenu par ONU Femmes, qui a mobilisé les femmes afin qu'elles participent massivement à ces élections. Au terme du projet, l'OFCA constate une légère progression de l'engagement des femmes. Hors de nos frontières au Burkina Faso, les étudiants doivent désormais obtenir une autorisation du gouvernement pour poursuivre leurs études à l'étranger. Le Conseil des ministres a adopté hier un décret imposant une autorisation préalable auprès du ministère de l'Enseignement supérieur. Cette mesure concerne tous les étudiants boursiers, ceux qui partent sur fonds propres ainsi que ceux bénéficiant de bourses d'organisations internationales. Selon le gouvernement, l'objectif est de s'assurer que les filières choisies répondent aux priorités nationales. Basketball, la fédération de cette discipline entend détecter les jeunes talents à cantonner. Un tournoi est prévu du 7 au 12 juillet prochain dans cette localité. Objectif, repérer les futures pépites du basket centrafricain. 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

Région d'ici, d'ailleurs, soyez les bienvenus dans l'émission Monsekaï de ce vendredi 26 juin 2026. Et merci pour votre fidélité d'écoute à notre antenne. Sylvain Namboy est à la partie technique, bien sûr, de cette partie musicale. Et au microphone, je suis Martine Audé. Alors, si vous êtes déjà prêts pour écouter de la bonne musique, restez toujours des nôtres. Je vous assure. Je vous assure que vous ne serez jamais dessus à la fin de cette émission. Dans ce quoi d'abord, il y a des gens qui ont été en train de se faire.

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0: Bébé, dis-moi qui t'a blessé.
1: Dis-moi qui t'a blessé.
0: 17h32 minutes. 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

Je suis à ta disposition, bien sûr. 17h42 minutes. L'émission, c'est mon CKI. Est-ce que c'est

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Assurer bien sûr la mise en onde de cette émission. Martine Ode, c'est moi. Il a soit Ounja. Il m'a dit message en ma Ounja. La papa Tamba Batala, Sylvie Amingina, David Bema, Sylvain Amboa, Simbi Fadia, Martine Ode. Il m'a dit message en ma.

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0: dit.
1: Tu es en prison, en détention. Tu dois purger de ta peine.
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6: Le ministère de la Santé de la Population, à travers la direction de lutte contre les maladies tropicales négligées et les maladies non transmissibles, informe le public du lancement d'un appel d'offres pour la production des outils de collecte de données, matériel de sensibilisation et autres dans le cadre des campagnes de distribution gratuite de médicaments de prévention contre certaines de ces maladies dans les régions endémiques du pays. Cet appel d'offres est ouvert aux entreprises d'imprimerie agréées et expérimentées. Il porte notamment sur la production des manuels de formation, registres communautaires, supports de sensibilisation, fiches plastifiées en couleur et autres documents techniques nécessaires aux activités de terrain. Les entreprises intéressées sont invitées à soumettre leurs offres techniques et financières, accompagnées des documents administratifs requis au plus tard le 7 juillet 2026 à 12h au secrétariat de la dite direction située derrière le Laboratoire national de biologie clinique et de santé publique, soit par voie électronique aux adresses suivantes donagbinon@pulcherie.com et hermana.george@yahoo.fr. Les candidatures seront évaluées sur la base de critères portant sur la qualité technique, l'expérience, le délai d'exécution et le rapport qualité-prix. Pour le retrait d'appels d'offres et d'autres informations complémentaires, les soumissionnaires peuvent contacter le secrétariat de la direction au numéro ci-après 72 90 38 60 75 40 99 80. Le ministère du Commerce et de l'industrie porte à la connaissance du public en général et les bouchers en particulier qu'à compter du 1er juillet 2026, le transport des bovins de boucherie, des viandes quartier, des mi-carcasses et carcasses, ainsi que les abats dans les véhicules non adaptés et non autorisés tels que les voitures, camionnettes, motocyclettes, pousse-pousse et autres engins à deux, trois ou quatre roues est strictement interdit sur l'ensemble du territoire national. Cette mesure s'inscrit dans le cadre de la protection de la santé publique, de la préservation de la qualité sanitaire des produits destinés à la consommation et du respect des normes en vigueur relatives au transport des denrées alimentaires. Tout contrevenant à cette disposition s'expose aux sanctions administratives et pénales prévues par le texte et qui vont du paiement d'amendes à la saisie de produits transportés et à l'immobilisation du moyen de transport utilisé. Les professionnels du secteur sont invités à se conformer strictement à cette disposition et à utiliser uniquement les moyens agréés mis à disposition par la société SEGA d'Ibro Service pour le transport de la viande de boucherie de l'abattoir vers les différents marchés. Les services compétents du ministère du Commerce et de l'Industrie, du ministère de l'Élevage et de la Santé animale, en collaboration avec les forces de défense et de sécurité, sont chargés de veiller à la stricte application de la présente mesure. Le ministre du Commerce et de l'Industrie c'est pouvoir compter sur le civisme, le sens de responsabilité de tous pour le respect de cette mesure d'intérêt général. L'étude de maître Bienvenu Saouya, huissier de justice au commissaire-priseur, informe le personnel SOS Village d'Enfants qu'elle procédera à la vente aux enchères publiques des équipements de la dite ONG au plus offrant et dernier enrichisseur à la soumission sous pli fermé le samedi 4 juillet 2026 au siège de la dite ONG à 10h, 6h quartier, Batignolles, en face de Damika Bangui. Il s'agit des équipements suivants. Toyota Hilux, année de fabrication 2021, Toyota Fortuner, année de fabrication 2019, Toyota Artop, année de fabrication 2020, Toyota IAS Bus, date de fabrication 2021, également Toyota IAS. La mise après à partir duquel le soumissionnaire peut faire ses propositions sera affichée sur chaque lot. Les véhicules mis en vente sont sous admission temporaire de la douane. Pour participer à la vente, l'enregistrement préalable est obligatoire. La soumission débutera mardi 23 juin 2026 au vendredi 3 juillet 2026 au siège de l'ONG de 8h à 15h et la visite des équipements. L'adjudicateur payera ensuite du prix de l'adjudication à titre de frais à l'huissier de justice au commissaire-priseur un taux de 12% à l'instant de l'adjudication, article 13 du décret numéro 23.248 du 9 octobre 2023. Le vendeur paiera également à titre de monument à l'huissier de justice commissaire-priseur un taux de 4% du montant total de vente réalisée. Conditions de vente, paiement au comptant, 12% au-dessus du prix de vente pour l'adjudicateur, 4% au-dessus du prix de vente pour le vendeur. Enlèvement immédiat sous peine de folle enchère. Il est plus toute personne à l'écoute du présent communiqué d'en faire large diffusion. Le colonel commandant la zone de défense nord-ouest, PC Bossangwa, demande impérativement à l'adjudant Oulbara Gamar Gitu Adelf matricule 2013-1-1017 du bataillon Ororon, détaché à la dite zone au poste de chef du bureau de la cellule de sécurité militaire et qui a abandonné en date du 25 juin 2026 son poste à son propre chef sans aucune permission réglementaire préalable pour se rendre à Bangui, de se présenter le lundi 29 juin 2026 à 6h30 précise au camp Béal. Le refus de se présenter entraînera pour l'auteur une sanction conformément au règlement de discipline générale dans les armées. Le présent communiqué tient lieu d'un avertissement de dernière rigueur signé Jean-Bernard Kizima Faldi. Le président du comité ad hoc de l'Association nationale de vendeurs de produits pharmaceutiques tient à informer les présidents des associations de vendeurs, les délégués et les vendeurs de produits pharmaceutiques de tous les arrondissements de la ville de Bangui-Bimbo-Bégoua et des provinces que l'Assemblée générale élective des membres du bureau exécutif national aura lieu le samedi 27 juin 2026 à la maison de jeunes de Malimaka à partir de 8h. Le comité prie toute personne à l'écoute du présent communiqué d'en faire large diffusion. 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
7: 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Toutefois, la clôture d'année scolaire 2025-2026 est prévue pour ce mardi 30 juin 2026 à 8h. 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Adressez-vous également à la direction du groupe scolaire Tatine et Chocolat tous les jours de 7h à 14h, le samedi de 8h à 12h. 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

0: Bonsoir Idriss, bonsoir à toutes et à tous. Bienvenue dans le vrai ou faux de la cellule Stop Athénée. Dans notre rendez-vous d'aujourd'hui, nous allons parler d'un outil essentiel du journalisme moderne, le fact-checking. Nous verrons son origine, son rôle et surtout son importance dans la lutte contre les fausses informations. Et nous recevrons Osmond Zoukoué, président de l'Association des blogueurs de Centrafrique. Il nous parlera de l'importance du fact-checking au sein d'une société. Restez à l'écoute.
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2: En République centrafricaine, le fact-checking est encore perçu comme une pratique nouvelle dans le métier du journalisme. Pourtant, il joue un rôle important dans la lutte contre les rumeurs, les fausses informations et le rétablissement des faits.
0: Pourquoi le fact-checking a-t-il vu le jour et comment il est apparu en République centrafricaine? Pour répondre à ces interrogations, nous accueillons Aristide Alayan sur le plateau. Bonsoir Aristide.
3: Bonsoir Dorian, bonsoir à tous.
0: Aristide, d'où vient le fact-checking?
3: Le fact-checking ou vérification des faits s'est développé dans les d'action au début du XXe siècle, surtout aux États-Unis. À l'époque, certains journaux avaient déjà des équipes chargées de vérifier chaque information avant publication. Mais cette pratique a pris plus d'ampleur avec Internet et les réseaux sociaux face à la montée des fausses informations, ce qui a poussé l'International Fact-Checking Network, en abrégé IFCN, une organisation qui regroupe des médias et initiatives de vérification des faits à travers le monde, a lancé en 2016 la Journée internationale du fact-checking qui est célébrée chaque année le 2 avril. Elle vise à promouvoir la rigueur, la transparence et la lutte contre la désinformation. En abrégé fake news au niveau mondial.
0: Donc le fact-checking, c'est une réponse à la désinformation moderne?
3: Exactement. Aujourd'hui, avec la rapidité de circulation de l'information, le fact-checking est devenu un outil indispensable pour protéger le public contre les rumeurs, les manipulations et les intox.
0: Et en quelle année le fact-checking est venu en République centrafricaine?
3: Le fact-checking n'a pas une date unique d'arrivée en RCA, mais on peut dire qu'il a commencé en 2019 avant de structurer réellement entre 2020 avec

0: Les médias, programmes et organisations dédiées.
1: Et concrètement, quel rôle joue la cellule Stop Athénée?
0: Stop Athénée, un programme lancé par la radio Ndekeluka depuis 2020, travaille à vérifier les informations qui circulent, surtout sur les réseaux sociaux. L'équipe analyse les contenus viraux, recoupe les sources, interroge des experts, diffuse des magazines et publie des conclusions claires pour rétablir les faits. Stop Athénée œuvre chaque jour à travers des veilles médiatiques dans un monde envahi de rumeurs, de discours de haine et de désinformation.
1: Donc le Stop Athénée, ce n'est pas seulement dire vrai ou faux.
0: Non, c'est plus que ça. Il s'agit aussi d'expliquer, de donner du contexte et d'aider le public à mieux comprendre l'information.
1: Aristide, quel message pour nos auditeurs aujourd'hui?
0: Le fact-checking n'est pas seulement le travail des journalistes. Chaque citoyen a un rôle à jouer. Vérifier avant de partager, douter des contenus douteux et privilégier les sources fiables.
1: Merci pour ces éclaircissements, Aristide. Retenez que le fact-checking n'est pas seulement une technique, c'est un engagement du journaliste envers la vérité.
2: Oui, évidemment, écoutant à cet effet Rosemont Zoukoué, président de l'association des blogueurs centrafricains, il nous parle de l'importance du métier de fact-checking au sein d'une société.
3: Le fact-checking vient rétablir la vérité et aussi protéger la démocratie. Nous sommes dans un contexte où aujourd'hui les journalistes n'ont plus le monopole de l'information. Aujourd'hui, n'importe qui, n'importe quel média peut diffuser l'information à sa guise, notamment à travers les outils, les technologies de l'information et de la communication qui vient démocratiser un peu l'accès à l'information. Pour pallier à ce manquement, le fact-checking vient renforcer ce dispositif qui, logiquement, devrait être que le respect des règles d'éthique et de déontologie du journaliste. Quand il y a un mensonge et que quelqu'un vient rétablir la vérité, ça fait mal. Et quand ça fait mal, ça dépend maintenant de la réaction. Le fact-checking ne vient pas faire un jugement, mais vient donner la capacité à l'auditoire, au consommateur, de savoir ce qui est faux, ce qui est vrai, ce qui est moyennement vrai, ce qui n'est pas juste, etc. C'est pas de prendre parti de X ou de Y. Le fact-checking, c'est pas ça. Il y a eu des menaces sur quelques fact-checkers. Il y a eu également de pression politique, pression économique sur quelques pratiquants de ce domaine. Mais je pense que c'est pas ça qui va décourager le fact-checking de progresser. Et le fact-checking, je pense, aujourd'hui, fait une partie intégrante des dispositifs qui protègent aujourd'hui la démocratie, surtout en République centrafricaine qui est en construction.
1: Notre rubrique témoignage maintenant. Écoutons Samy Gamboto, journaliste à Radio CEWA, qui nous témoigne l'importance du fact-checking dans le traitement de l'information.
4: Bien avant que je puisse connaître l'importance du fact-checking, nos informations que nous diffusions reposaient d'abord sur les sources disponibles, c'est-à-dire des témoignages ou des rumeurs jugées crédibles, parce que nous pensons que des fois ce qui circule de bouche à l'oreille, c'est aussi une manière de transmettre une information. Et des fois nous accordons beaucoup plus de confiance à nos sources que nous donnent souvent des informations. Alors que cette approche expose à des risques d'erreurs même, pourquoi pas de la désinformation. Après avoir suivi des formations, des séries de formations en fact-checking, il est aujourd'hui essentiel pour nous, étant journalistes, pour nous d'intégrer cette pratique dans chaque étape du travail journalistique, de vérifier systématiquement les faits, coupant les sources, au moins deux ou trois sources fiables si, avant toute publication. Je peux dire qu'aujourd'hui, le fact-checking m'a beaucoup apporté plus de rigueur, de crédibilité, de responsabilité dans le traitement de l'information. Il m'aide à éviter la désinformation et à renforcer la confiance du public envers mon travail en tant que journaliste, parce qu'aujourd'hui, avec la formation fact-checking, j'ai su que c'est important de vérifier ou bien de traiter les informations avec rigueur avant toute diffusion pour ne pas que nos auditeurs ou bien nos téléspectateurs ou bien nos lecteurs perdent confiance en nous. J'étais moi-même à l'antenne, il y avait un de nos auditeurs qui nous a appelé, c'était à Bayanga, où on nous a dit que voilà, on a un cas de Covid là-bas, mais pour l'instant, la personne est confinée. Du coup, on a pu appeler et malheureusement, arrivé sur place, c'était déjà une fausse information parce que il y avait personne qui était confiné par rapport au Covid-19. Si on n'avait pas vérifié l'information, si on n'avait pas recoupé des sources, on n'allait pas savoir que c'était une fausse information. À l'heure des réseaux sociaux, les informations circulent rapidement et nous avons une responsabilité immense est de fournir une information fiable et vérifiée, crédible à nos téléspectateurs, à nos lecteurs ou bien à nos auditeurs. Donc il est aujourd'hui important pour chaque journaliste d'intégrer le fact-checking dans son métier, dans son quotidien, pour qu'il puisse se travailler avec, pour ne pas que demain quelqu'un puisse lui pointer du doigt que voilà, ce journaliste a toujours tendance de donner des fausses informations.
2: Si vous avez été victime ou témoin d'une fausse information ou des rumeurs et que vous souhaitez partager le témoignage, ou si vous voulez vérifier une information, contactez-nous au 74 10 00 10 ou via WhatsApp au +236 70 08 29 58.
1: Et c'est ici prend fin la version française de cette émission, le vrai ou faux de la sinistre partenaire de Radio Ndekeluka de cette semaine. Merci de nous avoir suivis. C'était Sylvain Nombois à la mise en onde. Faisons donc attention, vérifions toujours les informations avant d'y croire et avant de partager. Et nous, à Radio Ndekeluka, nous continuons à vous accompagner pour distinguer le vrai du faux. Ne quittez pas la version Sango, c'est juste après cette courte pause.
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0: Auditrices, auditeurs de Radio Ndekeluka, merci de choisir votre station pour vous informer. Il est 20h, c'est l'heure de suivre la grande édition présentée par Sabrina Larissa Naïlo. Sabrina, bonsoir.
1: Bonsoir Idriss Yaya, bon début de week-end à tous. Au sommaire de ce journal, 13 ans après l'exil de leurs parents à Molay en RDC, des enfants centrafricains nés loin de chez eux expriment aujourd'hui le désir de retourner au pays de leurs ancêtres. Précision à suivre. Un calme règne aujourd'hui dans la ville de Zemio dans le Haut-Bomou. Avant-hier, une violente altercation a éclaté entre les forces armées centrafricaines FACA et leurs alliés russes. À Bossembélé dans l'Ombela-Poko, la population déplore le manque de canal pour suivre le procès dans l'affaire dite Bossembélé, leur plainte à suivre. Basketball, la fédération de cette discipline entend détecter de jeunes talents à cantonnier. Un tournoi est prévu du 7 au 12 juillet prochain dans cette localité.
0: À la une de ce journal, le camp de Molay, situé à 35 km de Zong en RDC, accueille aujourd'hui une nouvelle génération d'enfants centrafricains nés en exil 13 ans après l'arrivée de leurs parents.
1: Des milliers d'enfants et de jeunes ont grandi dans ce camp sans jamais avoir foulé le sol centrafricain et doivent rebosser les arts rencontrés sur ce site.
2: Pour ces enfants nés en exil, la RCA est un pays imaginaire façonné par les récits, les chants et les traditions transmises par leurs parents. Bien que profondément attachés à leur origine centrafricaine, leur quotidien, leur amitié et leur scolarité sont liés à la terre congolaise qui les a vus grandir. À 6 ans, Shamso Bagayombo n'a jamais vu Bangui.
3: Je suis né ici à Molay et on me dit que les gens qui vivent à Bangui mangent de bons repas. Je souhaite aller là-bas, mais ma mère n'a pas d'argent. Nous mangeons seulement des feuilles de manioc et je ne vais pas à l'école.
2: Bilal, âgé de 13 ans et élève en classe de 6e, confie son impatience de découvrir en fait sa patrie.
4: Pour aller à Bangui, il faut avoir de l'argent. S'il y a une opération de rapatriement, nous allons nous inscrire pour retourner dans notre pays. Cela me fait de la peine de n'avoir pas encore vu Bangui.
2: Cette double réalité soulève une question identitaire. Ces jeunes se considèrent-ils pleinement comme centrafricains ou simplement comme des réfugiés nés en exil? Juliette Ndomlema, leur mère, partage son regard sur cette situation.
5: Mes enfants qui sont nés ici ne sont jamais allés à Bangui. Je leur explique que nous vivons ici à cause de la guerre et qu'un jour, nous y retournerons. Mon mari et moi sommes des centrafricains. Mes enfants peuvent avoir la nationalité congolaise parce qu'ils sont nés ici. Mais lorsque nous retournerons à Bangui, ils vont acquérir la nationalité centrafricaine.
2: Pour une grande partie de cette jeunesse, les statuts de réfugiés ne sauraient ni définir leur identité, ni leur ambition. Malgré un exil qui se prolonge et les difficultés du quotidien, ils restent porteurs d'espoir et d'une résilience remarquable. Édouard Rogossé, de Retour de Molay, Radio Ndekeluka.
0: Entre-temps, la ville de Zemio dans le Haut-Bomou a retrouvé son calme depuis hier soir.
1: Ce retour au calme intervient après une violente altercation qui a opposé avant-hier les FACA et leurs alliés russes. Le bilan fait état d'une femme enceinte tuée et d'un militaire des FACA blessé. Les précisions avec Chris Roy, Jordan Badimbi.
6: D'après des sources locales contactées ce matin, la ville de Zemio a retrouvé son calme, mais l'activité économique tourne au ralenti. Avant-hier, un échange de tirs a opposé certains éléments des forces armées centrafricaines FACA et les soldats russes. Selon ces mêmes sources, les tensions découlent d'une incompréhension liée à l'emplacement de l'abattoir pour les bœufs appartenant à des bouchers de la localité. Une habitante sous couvert de l'anonymat revient sur le déroulement des faits.
7: La femme enceinte qui a perdu la vie était ma petite sœur. Ce sont les éléments de FACA qui avaient saisi quelques bœufs de boucher de la ville. Ces derniers, n'étant pas d'accord avec cette décision, sont partis informer les soldats russes. À leur retour, ces derniers sont venus pour répondre les bœufs de force. C'est ainsi qu'il y a eu cette altercation. Les soldats russes poursuivaient un élément des FACA qui était allé trouver refuge chez ma petite sœur. C'est pourquoi, en voulant tirer sur lui, la balle a atteint la victime. Elle était juste en train de mettre son manioc au soleil.
6: Aux dernières nouvelles, le corps de la femme enceinte a été inhumé hier par sa famille. Sur nos ondes hier, le député de la ville, Parfait Achille Romaric Sangouzirani, a appelé les deux forces à la responsabilité pour le bien-être de la population.
0: Chapitre justice, le procès des violations de droits de l'homme de Bossambélé entre 2009 et 2013 se déroule à la Cour pénale spéciale sans être suivi par la population locale faute de couverture par la radio nationale.
1: Oui, Idriss, les habitants de Bogbazou gardent un souvenir douloureux de la prison surnommée Guantanamo dans leur localité. Nos reporters Jean-Eudes Bagali et Igor Dieskin Senapay sont allés à leur rencontre.
8: Le village Bogbanzou, situé à l'entrée de Bossambélé, à 5 km de la ville, est calme. Le site qui abritait jadis la prison surnommée Guantanamo est aujourd'hui envahi par de hautes herbes. Aux alentours du mât de drapeau du village, Zéphirin Wabangé ignore tout du procès en cours, faute d'accès à l'information.
4: Aucune radio n'est accessible dans notre localité, c'est pourquoi je ne suis pas au courant de ce procès. Certes, les militaires étaient bien présents sur les lieux, nous ignorons totalement ce qui se passait à l'intérieur de leur concession.
8: Selon les habitants, ils ont vécu sous la terreur à l'époque où fonctionnait la prison de Guantanamo, comme l'explique Blaise Bengnon, habitant du village Bogbanzou.
9: Ce procès concerne directement les militaires. À l'époque, la population refusait de coopérer avec eux par peur. Ces soldats étaient souvent les auteurs de graves violences. Ils frappaient notamment les chefs de famille accusés de charlatanisme ou de sorcellerie.
8: Pour Timothée Wakolo, chef du quartier Bogbanzou, le procès de Bossambélé contribue à panser les blessures.
10: J'ai constaté la présence de ces militaires dans les villages Bogbanzou à Bossambélé a été marquée par des graves violations des droits humains. Étant civil, je ne pouvais pas intervenir. C'est ce que je reconnais. Si la justice s'est saisie de cette affaire, il faut que les auteurs répondent de leurs actes.
8: Les autorités locales abondent dans le même sens que la population. Dieudonné Dombia, secrétaire général de la mairie de Bossambélé, appelle à des réparations pour apaiser les esprits.
11: Le Guantanamo de Bossambélé, il est vrai que le nom est renommé, mais je ne peux pas être à l'intérieur pour vous donner exactement ce qui s'est passé. Les Sénégalais sont venus, tout ça là, ça a répété les mêmes choses. Qui sème la terreur, il est vrai, il faudrait que ce procès se passe dans les normes. Je souhaite une réparation totale. Il faut qu'il répare la ville de Bossambélé.
8: À Bossambélé, tous attendent un procès équitable, juste et transparent, capable de garantir la promotion des droits de l'homme et des libertés fondamentales en République centrafricaine. Igor Dieskin Senapay, Jean-Eudes Bagali, de retour de Bogbanzou, Radio Nekeluka.
1: Dans l'affaire Bossambélé, Eric Néris Massi a été longuement interrogé hier par toutes les parties au procès. Le fils de Charles Massi, l'ancien ministre porté disparu, a apporté des éclaircissements majeurs. Ces dépositions doivent permettre au juge de la Cour pénale spéciale de rendre un verdict juste et équitable.
0: Le rapport des actions menées en faveur des femmes candidates aux élections groupées de décembre dernier a été présenté hier à Bangui.
1: C'est dans le cadre du projet Woman is Situation Room, soutenu par ONU Femmes, qui a mobilisé les femmes afin qu'elles participent massivement à ces élections. Au terme du projet, l'UFCA constate une légère progression de l'engagement des femmes. Anne Hindoua, sa présidente, au micro de Marcel Steve Betisinga.
12: Le projet est la bienvenue. Pourquoi ? Parce qu'on a appuyé les femmes réellement, ou nos femmes ont appuyé les femmes. Il y a eu déploiement des avocats et des observateurs sur le terrain pour appuyer les femmes grâce à ce projet. Et aujourd'hui, au second tour, on a six femmes élues. C'est grâce à ce projet-là que ces femmes-là ont pu vraiment briller au niveau de l'Assemblée nationale et que nous pensons que ce que nous pouvons dire, c'est de féliciter l'initiative du projet mis en place par ONU Femmes qui a pu permettre d'appuyer les femmes et qu'aujourd'hui on a ce résultat.
13: Six femmes à l'Assemblée nationale, croyez-vous que c'est vraiment suffisant en termes de réalisation de projet?
12: Moi je pense que c'est au second tour, mais au premier tour aussi, il y avait aussi appui aux femmes. Et qu'en plus des 8 qui sont déjà élus, on a déjà 6, ça fait déjà 14. Et je pense qu'on peut quand même apprécier positivement ce que les partenaires ont fait aux femmes pour pouvoir appuyer les femmes aux élections.
1: L'intégralité des échanges de Anne Yindoua, présidente de l'UFCA, à suivre dans le dossier du jour.
0: Démarré, depuis mardi dernier, les épreuves écrites du baccalauréat général ont pris fin aujourd'hui à Bangui et à l'intérieur du pays.
1: Les différents candidats poussent un ouf de soulagement après plusieurs jours passés dans le stress de cet examen. Symphorien Ludovic Malekata fait le tour de quelques centres.
14: Après 5 jours de composition, les candidats aux différentes séries du baccalauréat général disent avoir un peu de répit en attendant la proclamation des résultats. Ils se montrent pour la plupart optimistes quant à leur succès à cet examen. C'est le cas de Johnny Grasse Binipele.
15: Nous venons de finir l'épreuve de baccalauréat cette année. Ce qui m'a marqué beaucoup, c'est l'épreuve de mathématiques. Parce que la mathématique, hier là, ce n'était pas facile. Je me suis tracassé de gauche à droite. Et quand même, je sais que j'ai bien travaillé.
14: Emilia Richard Parabanda se dit confiante pour la suite.
16: En composant le bac, certaines matières étaient un peu difficiles. Mais j'ai pu m'en sortir, donc je suis sûre de valider mon bac.
14: Pour Théophile Wafongo, en dépit de certaines difficultés rencontrées dans les matières scientifiques, dans l'ensemble, tout s'est bien passé.
17: Durant ces périodes de baccalauréat, c'était un peu difficile. Vu la mathématique, la physique, la chimie, c'était un peu difficile, mais j'ai essayé de m'en sortir, donc je peux dire que ça va un peu.
14: Cependant, au centre numéro 6 du lycée Caron, plusieurs candidats ont été victimes de malaise. Docteur Ketetoko Marabina est le président du centre.
18: Il y a plusieurs causes. La première cause est la difficulté que le candidat rencontre à traiter les sujets. La deuxième, c'est que non seulement le candidat éprouve des difficultés à traiter le sujet, mais on lui a enlevé le téléphone. La troisième cause, c'est que certains candidats ont des antécédents de santé. Surtout parmi eux, il y a des filles qui sont enceintes et il y en a qui drainent des maladies cardiovasculaires.
14: Notons que pour cette session de juin 2026, plus de 33 000 candidats ont composé les épreuves écrites du baccalauréat sur l'ensemble du territoire centrafricain, dont 3 278 pour les séries techniques et professionnelles et environ 30 000 pour le baccalauréat général.
0: Dans la suite de l'actualité, on célèbre aujourd'hui la journée internationale contre l'abus et le trafic de drogue autour du thème « Le problème mondial de la drogue, des enjeux persistants, de nouveaux défis, des réponses innovantes ».
1: À l'occasion en RCA, une importante quantité de stupéfiants et des produits frélatés a été présentée ce matin aux professionnels des médias avant d'être incinérés. La cérémonie s'est déroulée en présence du représentant régional adjoint de l'Office des Nations Unies contre la drogue, Emmanuel Sambolifis.
19: Il s'agit d'une importante quantité de cannabis, de tramadol, de chanvre indien, de chicha, ainsi que des produits frélatés dont les dates de péremption ont été falsifiées. Ces stupéfiants ont été saisis lors des opérations menées par l'Office central de lutte antidrogue OCLAD. Son directeur, Sim Joachim Dani Goumandi, lance un appel à la vigilance.
20: L'histoire de drogue, c'est pas l'histoire de l'OCLAD. C'est l'histoire de tous. Si nous luttons efficacement contre ce fléau, c'est-à-dire le trafic, la consommation et autres, la jeunesse centrafricaine sera une jeunesse forte pour le développement du pays. Mais si cette jeunesse s'est déjà engagée, vous voyez déjà au milieu scolaire, nous avons avec nos partenaires là procédé à des sensibilisations dans certains établissements publics de l'État, mais le constat est amer. Donc nous devons dire non à la drogue et nous disons que la drogue ne passe pas par nous.
19: Parmi les produits saisis figurent également des médicaments contrefaits. Selon l'Office des Nations Unies contre la drogue et le crime, ONUDC, la RCA est confrontée au trafic de stupéfiants. Son représentant adjoint Kameldi Ndilngaï.
21: La plupart de ces produits pharmaceutiques contrefaits ne sont pas fabriqués ici en République centrafricaine. C'est pour dire que la République centrafricaine est victime de ce trafic et donc la République centrafricaine mérite d'être soutenue dans son combat contre l'abus et le trafic de drogue. Je pense que c'est l'occasion pour moi de réitérer au nom de l'ONDC la disponibilité de mon organisation à continuer à soutenir non seulement l'OCLAD mais les autres institutions nationales qui en République centrafricaine œuvrent sans relâche contre ce fléau.
19: La journée internationale contre l'abus et le trafic de drogue est une initiative des Nations Unies consacrée à la lutte contre la consommation et le commerce illicite de drogue. Elle est célébrée chaque année le 26 juin depuis 1989.
0: La fédération poursuit son programme pour mettre en compétition les jeunes basketteurs du pays.
1: Elle organise un tournoi de détection des talents prévu à Cantonia à Beloko du 7 au 12 juillet prochain. 6 catégories sont concernées des U10 jusqu'au U17-18. Mansour Oko Berde, vice-président de la commission des jeunes à la Fédération centrafricaine de basketball, au micro de Nathan de Saint-Stéphane Ngombe.
22: Nous sommes en train de faire l'identification des talents des plus jeunes. On a au moins une quinzaine d'équipes
3: équipe. Nos frères et sœurs de province vont participer. Par exemple, il y a l'équipe de Berberati, il y a Nana Gribizi, il y a Kemo, Nola et Bois. Il y a beaucoup d'objectifs à atteindre. Donc, nous sommes en train de former. Il faut faire beaucoup de tournois, des compétitions, des jeunes. C'est une très bonne partie de formation que nous sommes en train de faire. Et c'est une formation continue. Vous savez, depuis très longtemps, les choses se passent seulement dans la capitale. Nous avons l'habitude de jouer à Beloko, à Canton. Il y a beaucoup de jeunes qui viennent de partout, qui quittent Boire, Berberati. Même ceux qui ne participent pas, ils viennent et ça donne le goût aux plus jeunes. La fédération prend en charge 619 jeunes qui vont y participer par rapport au nombre de joueurs par club avec les staffs qui vont être logés, pris en charge par la fédération, la restauration et l'hébergement. Et les frais de transport seront en charge des clubs qui vont s'en occuper. Et puis la fédération prend également en charge les premiers soins médicaux.
1: C'est la fin de cette édition du vendredi 26 juin sur Radio Ndekeluka. Merci à toutes et à tous de l'avoir écouté. Au revoir, on se donne rendez-vous la semaine prochaine.
0: Sabrina, au revoir, à la prochaine. Merci. 100.9 FM, 20h15.
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0: L'OFCA salue la participation des femmes aux différents scrutins de décembre dernier, malgré leur faible représentation dans les différentes institutions. Selon Anne Yindoua, le projet Women's Situation Room, soutenu par l'ONU Femmes, a permis de sensibiliser et d'accompagner les femmes candidates et d'encourager certaines à participer à ces élections. Suivant son entretien dans ce dossier du jour avec Marcel Steve Metisinga.
24: Madame la Présidente Anne Yindoua, bonjour.
25: Bonjour.
24: Le projet Women's Situation Room était orienté vers un accompagnement des femmes dans la participation aux dernières élections groupées le décembre dernier. Votre organisation a été fortement impliquée dans ce projet. Quelles ont été les actions concrètes menées sur le terrain?
25: Les actions que nous avons menées grâce au projet Women Situation Room, mis en place par ONU Femmes pour appuyer les femmes candidates. On a d'abord commencé par la sensibilisation, l'information sur le Women Situation Room et ensuite on a formé les femmes candidates. On a fait des briefings, on a fait des carnavals dans la ville pour pouvoir appuyer les femmes candidates. On a aussi identifié des femmes leaders, observateurs des élections au second tour. Et je pense que plusieurs choses ont été faites, plusieurs activités ont été menées ici. Il y avait la rencontre avec le pool des avocats et des huissiers qui sont recrutés, mis à la disposition des femmes candidates pour les appuyer. Et il y a eu aussi la restitution de ce que les huissiers et avocats ont fait sur le terrain pour qu'on puisse toucher du doigt les problèmes rencontrés par les femmes sur le terrain. Donc voilà, ce sont toutes ces activités-là que nous avons menées au sein de Women's Situation Room.
24: Alors en termes d'acquis, qu'est-ce que vous avez pu capitaliser? Est-ce que ça a été un résultat satisfaisant?
25: Ce que nous avons pu capitaliser, c'est que le projet est la bienvenue. Pourquoi? Parce que on a appuyé les femmes réellement, ou nos femmes ont appuyé les femmes. Il y a eu déploiement des avocats et des observateurs sur le terrain pour appuyer les femmes grâce à ce projet. Et aujourd'hui, au second tour, on a six femmes élues. C'est grâce à ce projet-là que ces femmes-là ont pu vraiment briguer au niveau de l'Assemblée nationale et que nous pensons que ce que nous pouvons dire, c'est de féliciter l'initiative du projet mis en place par ONU Femmes qui a pu permettre d'appuyer les femmes et qu'aujourd'hui, on a ce résultat.
24: Si femmes à l'Assemblée nationale, croyez-vous que c'est vraiment suffisant en termes de réalisation de projet?
25: Moi, je pense que c'est au second tour, mais au premier tour aussi, il y avait aussi appui aux femmes. Et qu'en plus des 8 qui sont déjà élus, on a déjà 6, ça fait déjà 14. Et je pense qu'on peut quand même apprécier positivement ce que les partenaires ont fait aux nous femmes pour pouvoir appuyer les femmes aux élections. Et voir comment elles ont subi les actes de violence. Mais on a pu penser que ces violences-là sont purement psychologiques, morales, avec des injures, des insultes, etc. Et voilà, les actes de violence, de torture ou de coups, blessures, on n'a pas pu enregistrer. Et il y a aussi la mise en place de la ligne verte, qui est un mécanisme d'alerte pour permettre de recenser les actes de violence. Vous avez vu, il y en a eu 23. 23 qui portent seulement sur les violences morales et que c'est grâce à ce projet. Même si aujourd'hui les femmes ne sont pas nombreuses à l'Assemblée nationale, on a quand même eu des femmes grâce à l'appui de ONU Femmes envers ces femmes et à l'appui aussi d'autres partenaires comme la MINUSCA qui a pu sécuriser les élections. Ça, on peut aussi vraiment féliciter. Il y a le gouvernement aussi avec la sécurisation des élections parce que s'il n'y a pas de sécurité, on ne peut pas vraiment élire. Il y avait eu 4 élections et ces élections-là sont déroulées dans le calme. Ça aussi à féliciter. Donc voilà ce que le projet a eu comme impact positif sur ces élections et que nous pensons que ce faible taux de participation des femmes à l'Assemblée nationale, on va commencer dès maintenant pour dire qu'est-ce qu'il y a à faire maintenant pour qu'en 2032 on puisse avoir plusieurs femmes à l'Assemblée nationale.
24: Quand vous parlez de qu'est-ce qu'il y a à faire maintenant, la part des élections est tournée, quelles seront les prochaines étapes, les prochaines stratégies que vous allez mettre en place?
25: C'est ce que nous sommes en train de faire. Nous sommes en train de restituer ce que nous avons fait, les différentes activités. Nous sommes en train de capitaliser et ce document sera vulgarisé. On va communiquer là-dessus à travers les médias. On va envoyer à la haute autorité pour que vraiment ils puissent comprendre que la mise en place de Women Situation Room n'est pas simple. C'est une opportunité pour les femmes et que nous ouvrons maintenant la voie à la formation du leadership féminin, surtout en ce qui concerne les jeunes, pour qu'on puisse atteindre un objectif de parité. Bon, le projet en tant que tel est venu un peu en retard, ça il faut qu'on le reconnaisse, parce que ça doit couvrir la période préélectorale, électorale et post-électorale. Et là, c'est pendant la période électorale qu'on a commencé à exécuter le projet. Ça, c'est une difficulté. Et l'autre difficulté, c'est par rapport aux moyens. Il n'y a pas assez eu de moyens pour qu'on puisse couvrir l'ensemble du territoire. Et il y a aussi l'appropriation par les communautés. C'est un problème aussi. Et là, avec cette période post-électorale, nous pensons qu'il faut maintenant qu'une large diffusion soit faite sur ce projet Women Situation Room et que chaque communauté puisse s'approprier du projet, qu'est-ce qu'il y a à faire et aussi s'engager. S'engager parce que ça ne sert à rien de crier qu'il n'y a pas assez de femmes. Mais il faut s'engager pour dire maintenant, il faut qu'il y ait plusieurs femmes dans les instances de prise de décision et aussi à l'Assemblée nationale.
24: Nous vous remercions.
25: Je vous remercie.

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0: madame la présidente Aïndoua bonjour. Voilà, il y a des gens qui ont été en train de se faire. 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
1: Papa, ça veut dire pressé.
2: Et qu'il y a un peu de temps.

Shurichana. Alors, tout le monde, le français congolais, mini bakansa raza mundi, bumaza mundi, bumde, aza français. Olivier!

0: vous plaît.
1: La famille Zapay, j'espère que ça va là-bas.
0: Les Français. La danse sauter, sauter,
1: les kelele. 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

0: Merci.
1: Olivier, un petit bonjour au public. Tu vois ce public-là, le public t'adore.
0: Il faut dire un petit mot. Un petit mot gentil.
1: Pour ce public.
2: Je n'en d'assure pas. Père Alex.
3: J'en ai accompagné Bi. Quand on nous écoute, Mungele. Olivier Mungele, mon anga. Donc, nous remercions JV Souverain. Bien, madame.
2: J'en lève le bain.
3: Je sa majesté.
2: Je n'en da Silva.
3: Sans oublier J. Trésor, son frère Adam, et au Capi. Merci beaucoup.
1: Il faut rassurer que tu seras avec nous. Merci, merci. Le 22 septembre, l'événement de l'année.
3: Sans problème,
1: applaudissez pour eux.

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Là, ça complique après. Ni en Benabia, ni en Finabia aussi. Action Zakoto, Radio Ndeke Luka 100.9 FM. Koloko Masigira Feizana.

Tonton Désiré, Tonton dans l'ambiguïté, c'est Barthélemy Bougan dans l'ambiguïté, Betty la maman Raïssa, Zubanga. Iban Zamandra, Koti Bakalola, Ouzia, Wadambegeka. Les titres, entendez-moi, qu'est-ce que c'est quand même. Soudan Airlines.

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1: Singila, t'es sur la masse. Oui, il était où dans ta naunzi? Ah ouais, voilà, on va tenir. Allô? Bon, il qui m'a tiré une zone de pépé, mais on va couper un gars. Je t'en ai qui n'a pas coutume d'aller au souvenir. T'as un gars qui est d'arc. Yvon, il barra la Yvon.
2: Il barra la DMZ.
1: Oui.
2: Il a tout fait la route dans la couta en gars. Cela, il dit qu'il est en doute. Il faut répondre quand même. T'es là, maman, t'y a des billets à mania.
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1: nous avons un problème, donc la contribution de la merci. Bon, il m'a dit que nous sommes en train de faire un goût, mais il y a un examen qui est en train de faire un goût, mais il y a un autre goût. Ou bien, il faut que nous devons faire un goût, mais il faut que
0: nous devons faire un goût. Bon, je suis dit que nous devons donner un goût. Bah, maman, tu fais ça, à la tara, tu glisses, tu as une valeur, tu guéris. 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
2: Ouais, en fait, une des filles a des questions concernant ton question maman Maurice Kota à l'endroit que nous attendons ton gana. Maman Tingo le Tingo, ton gana. Le féminin, le petit féminin, Julie Crest, qui sont en engagement aussi de nos langues, qui sont en engagement, mais c'est peut-être son nom, les gens qui sont en engagement, concernant le dispositif pour Allah, qui doit faire des annonces avant de planter les bananes.
1: Bon, singulièrement. 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
1: il est
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1: Mais nous, nous avons dit que nous avons dit que nous avons dit que nous avons dit que nous avons dit que nous avons dit que nous avons dit que nous avons dit que nous avons dit que nous avons dit que nous avons dit que nous avons dit que nous avons dit que nous encore à Bumbi, encore on a loi père parce que Kamena Mundasu a wabé Afrika Mena Yingani a payé Mundana.
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0: 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Mais le défaut d'engagement, ça peut aussi être un bébé qui a l'économie. Et puis, d'abord, il y a un mangoï. Quand je me suis dit que je n'ai pas de temps, ou si je me suis dit que je n'ai pas de temps, je suis dit autour de 4 kilos. Même voire plus. 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
5: 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Il y a l'ensemble qui peut examiner ce qui est un air, il y a l'hôpital col loisir, il y a ici, effectivement, col loisir. Le moteur met pas 5 minutes le tout. Tant que le tout le sujet a tenu 9 minutes. Il me dit, il y a un amas de 9 minutes. Il y a la salle, automatique contrôle d'Azé ici. Le Gautimou a dit de sortir à 4 minutes. 9 minutes, il me dit que 9 minutes, il y a.
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1: Aujourd'hui, on vous présente une recette rapide pour un petit déjeuner en famille ou un dîner. Ça ne prend pas beaucoup de temps pour préparer. C'est la recette du potage. Ah oui, c'est une recette riche en protéines et contient beaucoup de vitamines. Vous êtes prêts? Allons-y. C'est simple, vous aurez besoin de bananes plantains mûres, des graines d'arachide, des taros, des patates douces, de l'amarante amère, de l'huile de palme et de l'eau. Maintenant, passons à la préparation. Épluchez les patates douces, les bananes plantées, les taros. Ensuite, lavez-les soigneusement. Mettez une casserole au feu, ajoutez les taros, les patates douces, puis versez de l'eau dessus. Laissez mijoter jusqu'à ébullition. Ensuite, coupez les bananes dans le mélange. De côté, coupez et lavez les feuilles d'amarante amères et ajoutez-les au mélange. Ajoutez une petite quantité de graines d'arachide et laissez mijoter. De l'autre côté, pilez les graines d'arachide et ajoutez à la sauce. Et pour finir, ajoutez l'huile de palme. Laissez mijoter jusqu'à obtenir une sauce collante. Descendre du feu et servez chaud. Essayez cette recette chez vous et vous ne serez pas déçus. 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

0: Bonjour à tous et à toutes et bienvenue à vous dans notre table ronde consacrée aujourd'hui à la participation des femmes aux élections. Malgré des progrès notables, les femmes restent encore peu représentées dans les instances de décision. Au cours de cette émission, nous reviendrons sur les avancées enregistrées, les défis à relever et les pistes d'action pour renforcer leur participation à la vie politique. Autour de notre table pour cet échange, nous accueillons Madame Aline Gisèle Panin, membre de l'Observation nationale de la parité ONP et ancienne ministre de la promotion du genre. Bonjour madame.
1: Bonjour madame la journaliste.
0: Nous avons également madame Nelly France Yapané, vice-présidente du Haut Conseil de la communication HCC. Bonjour madame.
2: Bonjour madame la journaliste.
0: Et enfin madame Chantal Toabena, vice-présidente d'Aoline en RCA. Bonjour.
3: Bonjour.
0: Merci bien. Voilà, nous vous rappelons que notre émission aujourd'hui réalisée en partenariat avec ONU Femmes. Voilà, si c'est maintenant que vous nous rejoignez sur Radio Ndiki Luka, bienvenue à vous dans cette table. Alors, nous allons commencer cet échange. La première question pour Madame Nelly France Yapandé, vice-présidente du Haut Conseil de la communication. Sur le bilan de la participation des femmes, quel a été le niveau de participation de ces femmes, que ce soit électrices, candidates, lors des élections?
2: Merci Madame la journaliste. Sur le bilan, je peux dire que la participation des femmes aux élections, que ce soit électrices, candidates, elle a été plus ou moins satisfaisante. Il y a eu une mobilisation. D'abord, en partant sur l'inscription des femmes sur les listes électorales, les femmes se sont mobilisées. Et ensuite, quand il s'agissait d'aller pour les campagnes, je pense qu'à ce niveau-là aussi, les femmes se sont mobilisées. Jusqu'au jour des scrutins, les femmes ont été mobilisées. Les femmes ont été visibles dans les bureaux de vote en tant qu'électrices et les femmes ont été visibles en tant que candidates aux différents scrutins, puisqu'on a eu 4 scrutins le même jour, présidentiel, législatif, municipal et puis régional. Donc on a vu les femmes, hormis l'élection présidentielle, là où on n'a pas eu de candidates femmes, mais toutes les autres élections, les 3 élections, on a eu la participation des femmes. Donc je pense qu'à ce niveau-là, on peut que se glorifier et féliciter la mobilisation des femmes pendant le processus électoral.
0: Bien, merci. Et Madame Chantal Toabena, quelle avancée significative peut-on noter?
4: Merci Madame. On peut noter aussi le fait que les élections municipales n'ont jamais été, durant 40 ans, il n'y avait pas eu d'élections municipales. Mais pour la première fois qu'on a fait ces élections, on a vu quand même la participation des femmes. Les femmes se sont mobilisées pour aller à ces élections, donc moi je pense que c'est vraiment une avancée.
0: On reste toujours avec vous, Madame Chantal Toabena. Est-ce que vous avez pu constater les

0: présenter à nouveau. Voilà ce que je peux
1: dire. Bien, bien. Alors, nous avançons toujours dans ces questions. Madame Gisèle Pana, quels sont les principaux freins à la participation politique des femmes selon vous?
2: Au niveau des freins, si on veut vraiment les soulever en tant que tels, nous nous postons le fait qu'il n'y a plus de barrières juridiques. Parce que les textes en République centrafricaine, que vous prenez la Constitution, que vous prenez le Code électoral, sont aujourd'hui des textes en conformité avec les instruments juridiques internationaux. Nationaux, la CEDEF, le protocole de Maputo, qui donne, justement, favorise l'accès des femmes, leur participation aux élections. Mais cependant, où se trouvent les barrières? Les barrières se trouvent déjà, Elvire, au niveau des mentalités.
1: D'accord.
2: Au niveau des mentalités, vous savez, nous sommes une société patriarcale. Depuis la nuit des temps, ce sont les hommes qui dominent. Mm-hmm. Ce sont les hommes qui ont le pouvoir. Ce sont les hommes qui ont les moyens financiers d'agir. Les femmes n'ont pas ça. Aujourd'hui, elles sont en train de se battre pour pouvoir avoir tous ces moyens-là et participer aux élections. Donc déjà, au niveau des mentalités, au niveau de tous ces stéréotypes, sont des obstacles à la participation des femmes. Et puis, il faut dire aussi, c'est vrai qu'il y a des textes, il y a des stratégies politiques, mais pourquoi les femmes sont toujours en arrière? Parce que les hommes ne laissent pas passer les femmes. Nous sommes une société où la féminisation des postes font peur, fait peur aux hommes. Il faut se l'admettre. Donc c'est un travail de longue haleine. En même temps, on ouvre la voie aux femmes d'accéder aux élections, mais en même temps, psychologiquement dans la tête, on met des barrières parce qu'on a peur des femmes à des postes de responsabilité.
1: Là, on est en train de souligner toutes ces lignes-là, socioculturelles, économiques et institutionnelles.
2: Ou... Voilà, c'est politique d'abord, c'est politique, c'est culturel. Mm-hmm. Vous savez, ce sont notre culture qui fait qu'aujourd'hui, les hommes ne sont pas prêts à passer la main, qu'ils ont peur que les femmes prennent les postes de décision, que les femmes prennent le pouvoir. Et maintenant, économique, parce que oui, vous n'allez pas aux élections si vous n'avez pas de moyens. Aujourd'hui, nous nous réjouissons qu'il y ait des réseaux qui se mettent en place où elles sont des femmes d'affaires, elles sont des entrepreneurs. Nous espérons que celles qui sont là-bas vont soutenir celles qui ont moins de moyens de façon vraiment à les faire participer prochainement massivement aux élections. Ce n'est qu'à ce prix que nous allons arriver à rétablir l'équilibre des responsabilités entre l'homme et la femme.
1: Mais
2: dans tous les secteurs d'activité.
1: Bien, madame, je disais, s'il y a toujours cette peur-là de vers les hommes, ça veut dire que l'acceptation du terme 50-50 n'est pas encore validée jusque-là.
2: 50-50, il y a du chemin à faire, rien n'est gagné. Les textes nous ont donné ce droit-là. Mm-hmm. La volonté politique est là, elle est engagée. Mm-hmm. Maintenant, c'est à nous, les femmes, de nous battre. Vous avez vu comment celles au niveau des municipales se sont battues. Mm-hmm. C'est une question aussi pour les femmes de se réveiller et de se battre. Les hommes ne nous donneront pas ça gratuitement. Qu'on se le mette dans la tête. Les hommes ne vont pas céder à nous plaire. Ah oui, nous voulons tant de postes, etc. Non, ça ne va pas se gagner comme ça. Nous devons nous lever, agir, nous mobiliser pour qu'en sorte les hommes comprennent que oui, à partir de maintenant, il faut céder un peu de place aux femmes.
1: Oui, céder et également comprendre que c'est juste pour l'appui encore le développement, on va dire, commun. Pas que les femmes vont venir prendre totalement la place, n'est-ce pas, Madame France?
3: Mais comme Madame Pana était en train de le dire, je pense que la question de la participation, l'implication ou la valorisation de la femme, elle est partagée, la responsabilité est partagée. Mm-hmm. De même que nous disons, oui, les hommes doivent céder, les hommes ne céderont pas. Mais maintenant, je pense qu'aujourd'hui, plus ou moins, il y a cet éveil de conscience qui se met en place. Et les femmes se disent qu'on ne peut pas. La majorité, vous voyez, même dans les structurations de la société, ce sont les femmes. Vous voyez, dans le petit commerce, ce sont les femmes. Mm-hmm. Vous voyez, dans l'agriculture, ce sont les femmes. Vous voyez, à tous les niveaux, les femmes sont nombreuses. Mais maintenant, quand il s'agira de prendre ou de les mettre dans les sphères de décision, on va se rendre compte que le nombre est réduit. Et à ce niveau-là, je pense que c'est à nous, les femmes, de nous dire que c'est vrai, nous occupons plus ou moins les sphères pour agir. Mm-hmm. Mais maintenant, quand il s'agit de prendre des décisions, nous devons nous y mettre. Parce que une décision, pour qu'elle soit favorable à la femme, il faut que la femme elle-même soit consultée. Il faut que la femme elle-même puisse savoir l'importance de cette décision qu'on va prendre en sa faveur. Donc, je pense que à partir de ces élections que nous avons vécues, nous nous rendons compte de plus en plus de la mobilisation, de la participation, de l'éveil de conscience de la femme. Et on suppose et on croit que les prochaines élections évidemment, nous aurons plus de femmes qui vont se prononcer, présidentielles, législatives, municipales et autres, pour nous permettre aussi d'assister et de prendre des décisions.
1: Bien, merci. Nous restons toujours avec vous, Madame Yapande, concernant le climat électoral. Est-ce que cela a été inclusif et sécurisant pour ces femmes?
3: Du point de vue de l'organisation des élections, le gouvernement a mis en place un plan de sécurisation des élections qui a été piloté par le Premier ministre, chef

0: gouvernement avec l'appui des partenaires, notamment la MINUSCA et tous les autres partenaires qui se sont mis dans les élections. Donc ce plan a été plus ou moins favorable et pour les femmes et pour les hommes, parce qu'on n'a pas mis une spécificité pour dire que non, il faut mettre plus de FACA, plus de gendarmes, plus à côté des femmes. Non, dans toutes les zones là où il y a des élections, sur toute l'étendue, on a déployé tout ce qui est sécurité pour permettre et aux femmes et aux hommes de pouvoir mener. Donc on va parler de l'inclusivité de ce plan de sécurisation. Et on va dire aussi, parce qu'au deuxième tour, je pense que les plaintes qui ont été présentées pour nous, les femmes leaders qui avons suivi les femmes, il y avait eu ces plaintes de sécurité dans les zones où les femmes sont parties au deuxième tour. Je pense qu'à ce niveau-là, avec l'ONU Femmes, on a plus ou moins fait des plaidoyers à ce qu'on puisse vraiment accompagner ces femmes qui sont allées au deuxième tour des élections pour leur permettre d'être dans l'apaisement et de faire les campagnes.
1: Là, on va comprendre aussi qu'il y a eu des sensibilisations, quotas et financement, on va dire toutes les mesures spécifiques pour pouvoir promouvoir la participation des femmes aux élections. C'est ce que vous voulez dire aussi?
0: Oui, on peut le dire, mais je pense qu'à ce niveau-là, c'est plus les partenaires. On va parler plus de l'ONU Femmes, la stratégie que nous avons mise en place avec les organisations de la société civile, les femmes leaders pour accompagner les femmes. Vous savez, le gouvernement ne peut pas prendre, par exemple, un financement pour dire que, bon, ça a donné aux femmes. Non, le gouvernement met en place des mécanismes, des textes, le cadre juridique et autres. Maintenant, quitte à ça, chaque organisation, parce que nous, les femmes, nous avons voulu qu'il y ait plus de femmes à l'Assemblée ou dans les municipales ou dans les régions. C'est pourquoi nous nous sommes mobilisés pour mettre en place ces actions, évidemment, avec des financements. On va citer aujourd'hui la Fondation Samba Panza, qui a financé les femmes qui sont allées aux élections. On va prendre les initiatives qui se sont mises en place. Il y a eu des cagnottes. Les femmes ont contribué, les femmes leaders, pour accompagner les femmes afin de leur donner les petits moyens pour pouvoir... Parce qu'aujourd'hui, parler de la campagne électorale, il faut avoir des moyens. Les femmes n'avaient pas ces moyens, donc il fallait mobiliser tous ces moyens. Il fallait mettre en place des avocats, des huissiers. Là, c'est l'ONU Femmes qui a accompagné pour que ces femmes soient à l'aise et à mesure de pouvoir se présenter et aussi à mesure de pouvoir présenter des dossiers au cas où il y a eu contentieux, où il y a eu quoi que ce soit, mais que ces femmes-là soient à mesure que les avocats puissent les défendre et les huissiers.
1: Merci pour vos dires. Nous revenons vers vous, Madame Chantal Touabina, autant que vice-présidente Taoline en RCA. Quelle a été leur efficacité concrète pendant ce climat électoral?
2: Merci. Vous savez, les femmes ont été efficaces. Elles se sont battues. Les femmes se sont battues pour vraiment aller à ces élections. Mais le gros problème, comme disaient mes sœurs, Madame Yapande, il y a un problème de financement. Et pour ça, je me dis que les femmes doivent se préparer en conséquence, parce qu'on ne se lève pas pour aller à une élection tant qu'on n'a pas ses propres moyens. Dorénavant, les femmes doivent se préparer en amont. Nous avons encore 7 ans. Pour les prochaines élections. Il faudrait que les femmes se préparent en conséquence. Je vais aller aux élections, je dois compter sur mes propres moyens avant de voir est-ce que les partenaires peuvent m'appuyer, si j'ai besoin des t-shirts, de quelques financements, un appui. C'est pas vraiment... Mais malheureusement, ce qui se passe aujourd'hui, c'est que on se lève pour aller aux élections et on se plaint qu'on n'a pas les moyens. Voilà le gros problème. Et malgré ça, il y a des femmes qui ont pu relever le défi en allant avec leurs propres moyens. Et aussi, la fondation Catherine Samba Panza a appuyé les femmes en leur donnant un peu de moyens. Et avec l'appui d'ONU Femmes et les autres, je pense que l'expérience est là. Prochainement, les femmes doivent faire mieux.
1: On a pu citer la fondation Catherine Samba Panza, mais il y a également les institutions et les partenaires dans ONU Femmes, n'est-ce pas? Madame Gisèle Panin, vous êtes bien membre de l'Observation nationale de parité, ancienne ministre de la promotion du genre. D'après vous, quels ont été les rôles qu'ont joué ces institutions et partenaires dont ONU Femmes fait partie?
3: Merci à Vire. Quel rôle ont ces institutions jouer. Mais vous savez, c'est comme le rappelait Chantal tout à l'heure, ce sont des mécanismes qui ont été mis en place pour accompagner les femmes. L'Observatoire national de la parité a pour mandat justement de contribuer à une meilleure participation des femmes en ce qui concerne les élections législatives, les postes de nomination, de veiller à ce que les quotas soient respectés, de veiller à ce que vraiment qu'il y ait ce pourcentage de représentativité qu'on souhaite conformément à la loi sur la parité qui parle de 35%. Sans compter que nous avons les enjeux des objectifs de développement durable à l'horizon 30, ça veut dire que 2030, ça arrive dans 4 ans. On devait censer être soit on a les 35%, soit on est à 50%. Donc ces institutions-là accompagnent le gouvernement à travers des mécanismes dont l'ONP, mais Chantal a soulevé tout à l'heure certains mécanismes aussi qui appartiennent à la société civile, la Fondation Catherine Samba Panza, tout ce bloc des partenaires, la MINUSCA, ONU Femmes, même le PNUD, etc., qui ont aidé les femmes justement à mieux se préparer aux élections, à les soutenir, à les accompagner. Ce qu'on n'a pas vu dans les années précédentes. C'est pour ces élections-là qu'on a vu cette mobilisation coordonnée des partenaires et nous ne pouvons que louer justement leur appui au gouvernement pour soutenir les femmes à mieux participer aux élections.
1: Bien, merci.
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1: Oui, vous êtes bien sur Radio Ndekeloka et la table ronde des matins de Ndekeloka. Nous échangeons bien aujourd'hui autour de notre table sur la participation des femmes aux élections avec trois invités autour de notre table. Madame Aline Gisèle Panin, membre de l'Observatoire national de parité et ancienne ministre de la promotion du genre. Madame Nelly France Yapandé, vice-présidente du Haut Conseil de la communication. Et Madame Chantal Toabena, qui est bien vice-présidente d'Aulin en RCA. Revenons ici vers vous, Madame Gisèle Panin. Vous avez pu soulever qu'il y a toujours ces freins-là liés au terme socioculturel, économique, institutionnel. Ça veut dire qu'il y a toujours ce problème-là, ou encore ces freins-là, qui freinent les femmes à aller aux élections. Mais qu'est-ce que vous pouvez recommander comme perspective ?
3: Comme perspective, vous savez, je rappelais tout à l'heure qu'il y a l'Observatoire national de la parité qui est là. Nous sommes là pour accompagner les femmes, nous sommes là pour les pousser à une meilleure représentativité et visibilité dans tous les secteurs d'activité, que ce soit au niveau politique, la gestion des affaires publiques, dans le secteur privé, au niveau de la société civile, au niveau des syndicats, etc. Il faut donner plus de visibilité aux femmes. Pourquoi ? Et parce que la femme, elle porte 90% des charges dans le foyer. Mmh. C'est elle qui connaît mieux comment éduquer les enfants, comment gérer les ressources du foyer, etc. Comment faire en sorte que ces enfants qu'elle met au monde ou qu'elle éduque deviennent demain des adultes capables de porter le développement du pays. Voilà pourquoi il faut investir sur les femmes. Pourquoi il faut accompagner les femmes. Et si elles sont dans les sphères de décision, elles vont mieux contribuer à l'amélioration des conditions de vie des femmes. On pense que peut-être il y a certains secteurs où la femme est absente, c'est pour ça qu'on a des problèmes. Peut-être qu'on aurait un ministre de la Santé qui est une femme, on aurait peut-être moins on baisserait le taux de mortalité maternelle. Mm-hmm. Ce qui parfois est révoltant, on aurait peut-être une femme ministre de la Justice, elle comprendrait mieux le problème de la gestion des successions auxquelles les veuves sont soumises. Le président de la République est revenu là-dessus dans son discours devant les magistrats pour rappeler plus d'équité et plus de justice pour les veuves. Donc pourquoi ? Voilà pourquoi nous les femmes, on se bat. On se bat pas seulement pour avoir le pouvoir en tant que tel comme les hommes, mais on se bat pour faire en sorte que nous soyons représentés dans tous les secteurs d'activité pour améliorer les conditions de vie des femmes. Évidemment, les obstacles persistent, comme vous l'avez rappelé. Il faut travailler. Il faut travailler sur les mentalités. La Banque mondiale nous dit pour atteindre peut-être les 50% ou les 100%, il nous faudrait encore 2 siècles. Il faut commencer maintenant. Nous travaillons pour l'avenir. Nous ne travaillons pas pour nous aujourd'hui. Nous ne nous mobilisons pas pour nous aujourd'hui. Nous nous mobilisons pour nos petits-enfants, nos arrière-petits-enfants et ceux qui viendront après nous. Donc il fallait bien commencer et on a commencé. Doucement, doucement, chacun prendra le temps en marche.
1: Bon, nous espérons bien avec les dires de Banque mondiale. Ça veut dire que les efforts des femmes sont vraiment minimisés ou encore c'est pas pris en compte. Ou... Qu'est-ce qu'on peut dire là-dessus, Madame Toabena, quand c'est très faible comme ça?
2: Oui, il y a du boulot, il y a du travail à faire.
1: Oui.
2: Et comme a dit Madame le ministre Gisèle, il faut préparer. On doit préparer nos enfants à prendre le flambeau. Vous savez, il faut mettre un accent sur l'éducation des filles.
1: Voilà.
2: Et préparer nos filles qui sont déjà en avance, celles qui sont à l'université, tout ça, à embrasser la carrière politique. Parce que je vois que quand on dit il n'y a pas assez de femmes, là aujourd'hui nous déplorons qu'il n'y a pas assez de femmes qui sont nommées ministres.
1: Non.
2: Parce que c'est des postes politiques. Il faut être dans la politique pour être
1: ministre.
2: Ministre. Mmh. Moi c'est ce que je vois. Hein.
1: Oui.
2: C'est ce que je vois. Alors il faut que les filles embrassent cette carrière politique pour s'imposer, pour qu'elle s'impose pour le développement du pays. Il n'y a pas que les hommes. Les hommes, il y a beaucoup de failles. Hein. Il faudrait que les femmes viennent relever ce défi.
1: Bien, merci. Et tout doucement, pour finir avec vous, Madame Yapande, comment renforcer ou encore améliorer la participation des femmes aux élections ou encore à la vie politique, comme vient de le dire Madame Touabina?
0: Merci. Je pense que pour renforcer la participation des femmes à la vie politique ou aux élections, il y a plusieurs actions à mener. Je suis d'avis, peut-être d'ici là, il y aura des ateliers d'évaluation du processus électoral. Mais je pense que les ateliers que nous avons faits après les élections nous montrent qu'il y a eu des insuffisances du point de vue structurel, du point de vue mécanisme et autres. Et souvent, on a relevé le fait que le code électoral aussi était un frein, d'une manière ou d'une autre. Je pense qu'aujourd'hui, quand on parle, par exemple, les élections municipales, vous voyez, on a mis les listes zébrées, ça nous a donné quand même plus de participation des femmes. Mais je pense que dans le cadre des élections législatives, on est en train d'aller à une réflexion pour porter sur les quotas. La désignation des femmes à l'Assemblée, que peut-être dans la révision ou les perspectives de révision de tout ce qui est mécanisme, tout ce qui est outils électoraux, il faut penser peut-être à mettre en place un quota de femmes, un nombre de femmes qui va être désigné pour nous permettre quand même de préserver la participation des femmes à l'Assemblée. Et ensuite, celles qui vont aller dans les élections. Ça, c'est un point. Et je pense que le deuxième point, comme on a dit, pour aller à une élection, les mécanismes que nous avons mis en place, c'était tard. À un mois des élections, nous nous sommes levés pour courir. Je veux dire, pour courir.
1: Oui.
0: Alors, il fallait courir. Je pense que c'est tard. Une élection se prépare dès lors que le processus est en train de se fermer. C'est maintenant qu'il faut préparer les prochaines élections pour mes sœurs, mes filles qui veulent se présenter pour les élections à venir. C'est maintenant. C'est pas attendre un mois et puis maintenant aller courir, solliciter si là non. Et les femmes aussi doivent se préparer, se prendre en charge. Parce que tu veux aller aux élections, c'est pas un cas de deuil qui te frappe tout de suite là. Tu as mûri la réflexion et maintenant tu as mis les mécanismes pour que tu puisses te préparer toi-même. Tu dois compter d'abord sur tes propres efforts et maintenant quand les autres vont se mobiliser, ça sera un plus. Au lieu que tu n'as rien, c'est comme si tu t'es réveillé dans un rêve et tu vas aux élections. Non, ça ne marche pas. Et ensuite, il faut évidemment sensibiliser les femmes et les filles à s'intéresser à la vie politique.
1: À travers les
0: médias.
1: Les
0: femmes ont peur. Les femmes ont peur de se lancer dans la politique parce que la politique, c'est l'art de mentir. Hein? Quand une femme se lance dans la politique, on va dire, ah, celle-là, elle est devenue menteuse. Mais je pense qu'il faut changer cette façon de voir les choses à ce que la politique, tu ne fais pas la politique, c'est la politique qui te fait.
1: D'accord.
0: Tout ce qu'on doit redresser pour la nation, mais il faut y participer. Il faut prendre parole, il faut donner son point de vue. Vous voyez, par exemple, ma grande sœur Chantal Touabina, elle est là tous les jours sous le micro pour donner ses points de vue. C'est une femme politique qui est incontournable. Et les autres sœurs, les autres femmes doivent copier pour nous permettre que demain, nous ayons ces leaders femmes qui vont elles-mêmes se décider au lieu d'aller les chercher au quartier. Parce que quand on est venu t'imposer, tu comprends rien. Qu'est-ce que tu vas aller faire à l'Assemblée? Qu'est-ce que tu vas faire à la mairie? Qu'est-ce que tu vas faire à la région? Donc il faut que toi-même, tu sois convaincu de ce que tu veux et à ce moment-là, les autres viendront t'accompagner.
1: Merci beaucoup, Madame Nelly France Yapande. Sur vos dires, vous avez encore autre chose à rajouter? Oui, Madame Pagnon.
3: En ce qui concerne l'engagement des femmes, moi j'ai remarqué quelque chose. Toutes les femmes, nous cachons derrière les organisations non gouvernementales. Ok, on va travailler pour les organisations non gouvernementales, rester dans la société civile, mais il faut que les femmes s'engagent en politique, dans les partis politiques. Les hommes nous disent que où sont les femmes en politique? Vous savez, comme elle a dit, pour qu'on vous présente aux élections, pour être membre du gouvernement aujourd'hui, il faut être ressortissant d'un parti politique. Mais nous fuyons les partis politiques. Ce qui fait que quand on demande aux hommes, mais pourquoi vous n'avez pas proposé des femmes? Ils nous disent, mais on n'avait pas de femmes dans le parti à proposer. On a proposé des hommes. Donc aujourd'hui, il faut que les femmes comprennent qu'elles doivent envahir les états-majors des partis politiques et amener les partis politiques à contribuer à la formation de ces femmes-là de façon à renforcer leur rôle politique et leur donner les moyens de se présenter aux élections. Parce qu'il n'y a que par cette voie qu'ils nous laissent les discours où ils demandent au gouvernement de rétablir ou d'exécuter cette loi, la loi sur les partis politiques qui permet aux partis politiques d'être financés par l'État. Moi, je pense qu'aujourd'hui, l'État aussi peut mettre des garde-fous contre les partis politiques en disant vous n'avez pas installé une école de formation pour les femmes politiques, vous n'avez pas beaucoup de femmes dans votre parti, nous ne vous finançons sont pas. Moi, je pense qu'aujourd'hui, il faut que les femmes cherchent les mécanismes qui bloquent leur participation politique à la gestion des affaires publiques elles-mêmes, qu'elles aillent chercher pour pouvoir faire en sorte qu'elles puissent intégrer les partis politiques et demain espérer à des postes de nomination ou espérer être élue à l'Assemblée nationale.
1: Ah oui, et par-dessus tout, avoir confiance en elles-mêmes, si on peut dire comme ça. Voilà. Merci beaucoup, mesdames, pour vos dires et votre éclairage. C'est la fin de cette table ronde, la toute première partie en français. Retenons que lorsque les femmes participent pleinement aux élections, c'est toute la démocratie qui se renforce. Merci à vous, nos invités, également à vous, chers auditeurs, auditrices de 100.9 FM, pour votre fidélité. Nous rappelons que cette émission est réalisée en partenariat avec ONU Femmes. À bientôt sur nos ondes.

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